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Je m'appelle Mathieu Guimond. C'est un bon lundi soir qu'on passe ensemble, bien branché à votre radio en Beauce. Vous êtes un amateur de baseball. Il y a des matchs qui vous sont présentés du côté de la catégorie baseball senior A à mettre à votre agenda jeudi prochain, 18 juin. 20h, c'est au stade Julien Fauché de Sainte-Marie. Les Spartans reçoivent les Liners de Lévis pour les amateurs de baseball. Un beau rendez-vous à mettre à votre agenda. C'est ce jeudi, 20h. Du côté du stade Julien Fauché de Sainte-Marie pour une belle soirée de baseball senior.

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On est le lundi 15 juin 2026. C'est un plaisir de passer cette soirée en votre compagnie, bien branchée à votre radio en bourse. Je m'appelle Mathieu Guimond. Ce soir, on a entre autres pour vous des activités à vous proposer. On a aussi des économies à faire. Et les amateurs de baseball, un beau rendez-vous à vous proposer cette semaine. On en jase un peu plus tard ce soir. Je veux saluer toute la gang du marché Tradition du côté de Vallée-Jonction qui sont bien branchés et fidèles au poste à votre radio en bourse. D'ailleurs, vous autres, vous nous écoutez quand endroit. Qu'est-ce qui vous occupe en ce lundi soir? Vous nous appelez, vous nous textez, site web, réseaux sociaux. Tous les moyens sont bons pour nous donner de vos nouvelles en ce lundi dans votre radio en Beauce.

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Entre autres, cette semaine, on surveille du côté de Beauceville la formation de Van Hills qui sera de passage. Sinon, on débute les représentations du côté du théâtre de l'Hôtel de Ville de Saint-Joseph-de-Beauce avec la pièce « Méfiez-vous des innocents ». Ça débute le 18 juin. Les détails sur ces événements et sur tous les événements qui se déroulent aux quatre coins de la Beauce sur destinationbeauce.com.

Je m'appelle Mathieu Guimond. C'est un beau lundi soir qu'on passe ensemble, bien branché à votre radio en Beauce. Vous êtes un amateur de baseball. Il y a des matchs qui vous sont présentés du côté de la catégorie baseball senior A à mettre à votre agenda jeudi prochain, 18 juin. 20h, c'est au stade de Julien Fauché de Sainte-Marie. Les Spartans reçoivent les Liners de Lévis. Pour les amateurs de baseball, un beau rendez-vous à mettre à votre agenda. C'est ce jeudi, 20h, du côté du stade Julien Fauché de Sainte-Marie, pour une belle soirée de baseball senior. Ah.

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0: Bon, ben, très bien, merci beaucoup.
1: On est le lundi 15 juin 2026. C'est un plaisir de passer cette soirée en votre compagnie, bien branchée à votre radio en bourse. Je m'appelle Mathieu Guimond. Ce soir, on a entre autres pour vous des activités à vous proposer. On a aussi des économies à faire. Et les amateurs de baseball, un beau rendez-vous à vous proposer cette semaine. On en jase un peu plus tard ce soir. Je veux saluer toute la gang du marché Tradition du côté de Vallée-Jonction qui sont bien branchés et fidèles au poste à votre radio en bourse. D'ailleurs, vous autres, vous nous écoutez à quel endroit? Qu'est-ce qui vous occupe en ce lundi soir? Vous nous appelez, vous nous textez, site web, réseaux sociaux. Tous les moyens sont bons pour nous donner de vos nouvelles en ce lundi dans votre radio en bourse.

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Mardi, 16e jour du mois de juin. On a 13 degrés sous le soleil. Ça devrait complètement se dégager en avant-midi pour faire place à du soleil aujourd'hui. Mais quand on jette un coup d'œil à la semaine qui nous attend, pas like, c'est pas chic. Jeudi, vendredi, samedi, dimanche, lundi. Du temps gris puis des averses avec des températures autour de 16-18 degrés. Ah, que c'est donc bien poche pour débuter l'été. En tout cas, on verra. Ce sont pour le moment que des prévisions. Bon début de journée, bienvenue chez nous. Merci d'avoir choisi les 100 000 matins au 101.5. 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Dans l'actualité, un peu après 19h hier soir, un homme aux commandes d'un véhicule à trois roues de type Spider a perdu la vie lorsque le véhicule qu'il conduisait a percuté une glissière de sécurité en bordure de la chaussée. L'accident s'est produit dans une courbe sur la route 367 à Saint-Léonard dans Portneuf. Pour une raison encore inconnue, le conducteur a perdu la maîtrise de son bolide. Il a par la suite percuté le garde-fou et sous la force de l'impact, la victime a été éjectée du véhicule. Son décès a été constaté peu de temps après son admission à l'hôpital. Il pourrait avoir été victime d'un malaise tout juste avant l'impact. D'ailleurs, un enquêteur en scène d'accident de la Sûreté du Québec s'est rendu sur place. Une enquête est en cours pour déterminer les causes de l'accident. Un homme dans la trentaine et une femme dans la vingtaine ont été arrêtés hier matin lors d'une perquisition menée dans le secteur de Charny par le service de police de la ville de Lévis avec l'appui du groupe tactique d'intervention de la Sûreté du Québec. L'opération visait un individu soupçonné de trafic de stupéfiants. Les policiers ont également saisi une arme de poing de calibre 32, un pistolet à plomb, de la cocaïne, des produits dérivés du cannabis, ainsi qu'environ 16 000 $ en argent comptant. Les deux suspects pourraient faire face à plusieurs chefs d'accusation liés au trafic de drogue et à la possession d'armes. Des centaines de personnes se sont rassemblées devant le poste de quartier 39 à Montréal-Nord hier soir pour manifester contre le racisme policier. Les manifestants réagissaient aux révélations concernant des comportements prétendument racistes et répréhensibles de la part d'agents du poste du quartier 39. Vendredi soir, le SPVM a annoncé le démantèlement d'une équipe du poste de quartier 39 à Montréal-Nord à la suite d'allégations de comportements discriminatoires et racistes. Le rassemblement s'est tout de même déroulé dans le calme. Et la première ministre Christine Fréchette ne ferme pas la porte à une enquête publique sur les allégations de racisme au service de police de la ville de Montréal. Sur les ondes de Radio-Canada, elle a déclaré hier qu'elle n'excluait rien à ce stade-ci. Elle a ajouté vouloir connaître tous les détails avant de prévoir la suite des choses. En attendant, la CAQ entend nommer un observateur pour superviser le travail du corps policier dans ce dossier. La première ministre a aussi rappelé qu'il y avait deux projets pilotes de caméras corporelles pour les policiers. C'est aujourd'hui à Québec que se tiennent les états généraux sur le coût et le financement des infrastructures municipales. Pour le ministre des Affaires municipales et député de Beau-Sud, le Québec est à la croisée des chemins. Une période déterminante pour l'avenir des infrastructures municipales s'amorce, selon Samuel Poulain. Les investissements du gouvernement sont passés de 100,4 milliards en 2018 à 167 milliards en 2026 au plan québécois des infrastructures. C'est une augmentation de 66 % sur 8 ans dans les hôpitaux, les écoles et les infrastructures d'eau.
Toujours selon M. Poulin, la part des transferts gouvernementaux de Québec et d'Ottawa dans le budget des villes est passée de 12,9 % en 2014 à 18,9 % en 2024 et tout ça semble insuffisant. Les infrastructures construites dans les années 60 et 70 ont atteint leur durée de vie. Juste pour les infrastructures d'eau potable, l'âge moyen est de 43 ans. Il faudra tout remplacer en même temps. Les besoins sont grandissants et la capacité de payer des Québécois ses limites. Plus de 200 personnes issues des secteurs privés, du milieu municipal, de la société civile et différentes instances gouvernementales seront réunies aujourd'hui afin d'établir un plan de match. Le Centre intégré de santé des services sociaux de Chaudière-Appalaches adopte une nouvelle appellation et devient Santé Québec Chaudière-Appalaches. Le changement s'inscrit dans l'intégration du réseau à Santé Québec, qui est la nouvelle structure de gestion du système de santé des services sociaux de la province. Selon l'organisation, cette harmonisation vise à uniformiser les noms des établissements afin de simplifier la compréhension pour la population. Le Centre de service scolaire des navigateurs et le chantier Davy ont souligné hier à Lévis la réussite de la première cohorte de l'attestation d'études professionnelles en construction navale. Le programme développé pour répondre aux besoins de l'industrie maritime a bénéficié d'un investissement de 1,4 million de dollars de Davy pour la construction d'un atelier spécialisé. La formation vise à mieux arrimer l'offre de main-d'œuvre aux besoins du secteur naval. Finalement, le barrage gonflable de la rivière Chaudière a été déployé hier à Saint-Georges. L'installation permet de créer un plan d'eau navigable de plus de 2 km au centre-ville, notamment pour la pratique du kayak, du canot et de la planche à pagaie à ce moment-ci de la saison. La ville invite toutefois les usagers à demeurer à bonne distance du barrage puisque le câble de sécurité n'a pas encore été installé. Il doit l'être au cours des prochains jours. Dans le monde du sport, au baseball, ce soir, les Blue Jays de Toronto s'arrêtent au Fenway Park de Boston pour y affronter les Red Sox. Les Yankees de New York accueillent les White Sox de Chicago. Ligue frontière, les Valley Cats de Tri-City ont rendez-vous ce soir avec les Capitales de Québec au stade Canac. Et à la Coupe du monde de soccer, le Cap-Vert a causé la surprise en battant l'Espagne, grande favori, en fait, dans un match nul de 0-0. À Seattle, l'Égypte et la Belgique se sont livrés un match nul de 1-1, tout comme l'Arabie saoudite et l'Uruguay. En fin de journée, l'Iran et la Nouvelle-Zélande ont terminé à égalité à 2-2. Aujourd'hui, la France affrontera le Sénégal, l'Irak et la Norvège croiseront le fer et l'Algérie se mesurera à l'Argentine. Le Canada disputera son prochain match demain en soirée contre le Qatar. Ben, le ciel va se dégager ce matin. On parle d'un maximum de 22 degrés pour aujourd'hui. Partiellement nuageux ce soir, la nuit prochaine. Quelques gouttelettes en soirée, mais ça se dégage complètement la nuit prochaine, minimum de 9. Soleil au réveil demain, un peu plus de nuages en après-midi. Pourrait y avoir un orage en fin de journée demain. Maximum 25, humidex 27. De la pluie pour jeudi avec 18 degrés. De la pluie pour vendredi, maximum de 16. Des averses pour samedi avec un maximum de 20. Les normales de saison, 23 le jour et 11 la nuit. Et actuellement, partout où vous êtes, on est à 13 degrés dans vos 100 000 matins avec la musique souvenir des Cowboys fringants.

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Oui, c'est la musique qui s'appelle « Comme un rodéo » avec Joseph Poirier, un gars qui a lancé sa carrière tout récemment dans le New Country, entre autres. Avec grosse nouvelle à saveur économique qui apparaît, c'est que Bell Canada va supprimer, en fait pas va supprimer, il supprime 700 emplois dans le cadre de changements organisationnels. Donc, BCE a indiqué que 1% de son effectif total, ça représente 690 postes, sont touchés. Et l'entreprise a précisé que la plupart des employés syndiqués concernés se voient proposer des indemnités de départ volontaires. Mais évidemment, tout s'inscrit dans la façon dont on a de consommer les médias, ce qui a beaucoup changé, notamment avec l'arrivée des réseaux sociaux. Tout ça a fait en sorte qu'on a changé notre façon de consommer, notamment du côté de la télévision, et ça cause certaines problématiques pour de grandes entreprises. En musique, les trois accords en souvenir, je vous offre

6h18 minutes dans vos 100 000 matins à plusieurs invités qu'on va accueillir ce matin, ce mardi. D'abord, Marco et Cathy du garage Robert Carrier viendront nous parler agriculture vers 7h15 ce matin. On va également recevoir le chef du Parti conservateur du Québec, Éric Duhaime. Et on va s'entretenir avec les gens du CGE de Beauce-Nord concernant l'immigration, l'intégration de nouveaux arrivants. Et puis, on va recevoir aussi Kim Gagnon d'Infini Laser vers 8h40 ce matin en prévision de l'été pour que plusieurs personnes retrouvent le fait d'être beau, d'être belle avec l'été qui s'amène. Tiens, parlant d'été, la classe moyenne nous offre « Je suis en vacances maintenant ».

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Ah, les vacances, toujours très agréable, vous trouvez pas? Chose certaine, les élèves, eux, ça sera la semaine prochaine. Puis pour les autres, au cours des prochaines semaines, ça va sentir la copper tone et les vacances. C'est vrai que c'est une belle période d'année d'être en vacances et de faire ce qu'on veut. 6h22 dans vos 100 000 matins. Bon lundi, bienvenue au 101.5.

0: commencent à se préciser les gens qui souhaitent se porter candidat en vue des prochaines élections provinciales. Il y a quelques noms qui ont été confirmés, il y en a d'autres qui sont au stade de rumeurs. Je vous en reparle, bien sûr. Coup d'œil circulation et les nouvelles régionales avec Benjamin Aubert au retour.
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0: Pour entrer sur Québec, c'est au ralenti à partir de l'avenue de la Rotonde à Charny sur Robert-Cliche, direction nord. Si vous êtes sur la 20, direction est, c'est tout de suite après la bretelle de Saint-Nicolas. Et si vous êtes sur l'autoroute 20 ouest à partir de Lévis, c'est à la hauteur de Thomas Chappé que ça ralentit. La congestion se maintient jusqu'en approche finale pour le tablier du pont Pierre-Laporte. Une fois sur la structure, ça reprend du rythme, mais à la sortie, à la hauteur du chemin Saint-Louis, ça ralentit pour entrer sur Henri IV jusqu'à la hauteur de chemin Sainte-Foy. C'est au ralenti sur le boulevard Laurier, direction est. Sinon, sur la rive sud, il y a déjà de la résistance dans les bretelles de l'autoroute à Charny, Saint-Jean-Chrysostome. Pour le reste, ça circule plutôt bien.
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9: Bonjour, ici Benjamin Aubert. Voici vos actualités. Le Centre intégré de santé et de services sociaux de Chaudière-Appalaches adopte une nouvelle appellation et devient Santé Québec Chaudière-Appalaches. Le changement s'inscrit dans l'intégration du réseau à Santé Québec, qui est la nouvelle structure de gestion du système de santé et de services sociaux du Québec. Selon l'organisation, cette harmonisation vise à uniformiser les noms des établissements afin de simplifier la compréhension pour la population. Un homme dans la trentaine et une femme dans la vingtaine ont été arrêtés hier matin lors d'une perquisition menée dans le secteur de Charny par le service de police de Lévis avec l'appui du groupe tactique d'intervention de la Sûreté du Québec. L'opération visait un individu soupçonné de trafic de stupéfiants. Les policiers ont saisi une arme de poing de calibre 32, un pistolet à plomb, de la cocaïne, des produits dérivés du cannabis ainsi qu'environ 16 000 $ en argent comptant. Les deux suspects pourraient faire face à plusieurs accusations liés au trafic de drogue et à la possession d'armes. Le Centre de services scolaires des navigateurs et le chantier Davy ont souligné hier à Lévis la réussite de la première cohorte de l'attestation d'études professionnelles en construction navale. Le programme, développé pour répondre aux besoins de l'industrie maritime, a bénéficié d'un investissement de 1,4 million de dollars de Davy pour la construction d'un atelier spécialisé. La formation vise à mieux arrimer l'offre de main-d'œuvre aux besoins du secteur naval. Et enfin, le barrage gonflable de la rivière Chaudière a été déployé hier à Saint-Georges. L'installation permet de créer un plan d'eau navigable de plus de 2 km au centre-ville, notamment pour la pratique du kayak, du canoë et de la planche à pagaie. À ce moment-ci de la saison, la ville invite toutefois les usagers à demeurer à bonne distance du barrage, puisque le câble de sécurité n'a pas encore été installé. Voilà, c'est ce qui complète. Pour d'autres manchettes, consultez mabosse.com.
10: Météo, ça se dégage complètement l'avant-midi. On parle d'un maximum de 22 degrés pour aujourd'hui. Quelques nuages pour ce soir, des risques d'averse à 30 %, mais ça se dégage à nouveau. Cette fois-là, la nuit prochaine, avec un minimum de 9. Soleil au réveil demain, mercredi. Un peu plus de nuages en mi-journée. Il pourrait y avoir un orage en fin d'après-midi. Ce sera chaud et humide. 25, humidex ressenti, 27. De la pluie pour jeudi avec 18 degrés. De la pluie vendredi avec 16. Et actuellement, c'est stable à 13 degrés. 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Je fais tirage vers 8h30.

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1: Ça, c'est la musique de Jay Scott avec Woodstock dans vos 100 000 matins au 101.5. 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Le soir du spectacle. Dans le monde du sport, il y avait du baseball hier. Les Blue Jays de Toronto qui, en fait, il y avait 10 matchs, mais qui n'impliquaient pas les équipes auxquelles on est habitué. Donc, les Blue Jays, les Yankees et les Red Sox étaient en congé, mais ça reprend l'action ce soir. D'ailleurs, les Blue Jays de Toronto seront du côté du Fenway Park à Boston pour y affronter les Red Sox. Les Yankees de New York qui accueillent les White Sox de Chicago. Du côté du stade de Canac à Québec, dans la Ligue frontière, les Valley Cats de Tri-City ont rendez-vous avec les Capitales de Québec pour une série de 4 matchs. Évidemment, ce qui retient l'attention, c'est le soccer. La Coupe du Monde, il y a le Cap-Vert hier qui a causé la surprise en muselant l'Espagne, qui est la grande favorite du tournoi, dans un verdict nul de 0-0. L'Égypte et la Belgique se sont livrés un match nul de 1-1, tout comme l'Arabie Saoudite et l'Uruguay. En fin de journée, l'Iran et la Nouvelle-Zélande ont terminé à égalité 2-2. Aujourd'hui, on va surveiller les Bleus, la France qui affronte le Sénégal, l'Irak et la Norvège qui vont croiser le fer et l'Algérie va affronter l'Argentine. Le Canada, lui, va disputer son prochain match demain en soirée contre le Qatar. OK, en musique, on s'offre un instant Jean Leloup dans vos 100 000 matins.

0: 35, on a 14 degrés sous le soleil à Sainte-Marie. Peut-être vous rappeler qu'il y a des centaines de personnes qui ont manifesté hier devant le poste du SPVM, quartier 39 à Montréal-Nord. On voulait évidemment manifester contre le racisme policier. Bravo à ces manifestants parce que tout ça s'est déroulé dans le calme. On a vraiment été exemplaires du côté des manifestants. On peut pas en dire autant de ces policiers qui recueillaient littéralement des scalps de certains individus qui étaient arrêtés, appréhendés. Bref, il y a un climat de terreur qui règne dans ce quartier-là. Et là, plus le temps avance, plus on en apprend. C'est-à-dire qu'il y a des policiers qui travaillent pour le SPVM qui ne voulaient pas être affectés au poste 39. Tellement semblait-il que cette façon de faire-là était connue de plusieurs policiers. Évidemment, du côté des autorités, parce qu'il faut pas les mettre tous dans le même panier. Là, il y a quoi, 14-15 policiers du poste 39 qui sont visés par des allégations. On va laisser le travail d'enquête se faire. Mais ils sont quand même 4500 policiers à Montréal. Là. Donc, c'est pas tous des ripoux. Il y a encore des bons policiers, des bonnes policières. D'ailleurs, la première ministre Christine Fréchette n'a pas fermé la porte à une enquête publique sur les allégations de racisme au service de police de la Ville de Montréal. Mais encore une fois, je répète, pas beaucoup de bruit de la part de la fraternité des policiers. Donc ça, c'est le syndicat qui défend les policiers syndiqués. On ne les entend pas beaucoup, mis à part un communiqué assez laconique où on a dit qu'on va attendre les résultats de l'enquête. Il y a aussi des groupes qui de défense des droits des personnes de couleur qui disaient, il n'y a pas juste à Montréal, c'est comme ça que ça se passe. Bref, est-ce que l'enquête publique permettra de déterrer certains éléments? On verra pour la suite. 6h47 dans vos 100 000 matins. Je vous souhaite un agréable mardi. On aura les messages. Au retour, la musique de Caïn, la formation dont la Beauce est bien représentée, qui en est à sa dernière tournée d'ici la fin de 2026. Bon début de journée, tout le monde. 100 000
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0: Minutes dans vos 100 000 matins. On aura un coup d'œil circulation dans les prochaines secondes. Des nouvelles nationales et internationales avec Louis-Philippe. Il y a plein de sujets d'actualité qui méritent qu'on en parle. Entre autres, la façon dont on a de consommer les médias. Je vous donne tous les détails. Bon début de journée, tout le monde.
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0: Ouais, c'est code rouge sur Robert Clich en direction Québec et ça commence le ralentissement sur l'autoroute 73 à la hauteur de la sortie rue Beaulieu. Si vous êtes sur l'autoroute 20, en provenance du secteur de Saint-Nicolas, faudra prendre son mal en patience. C'est tout de suite après la sortie route Lagueux que ça ralentit. Et si vous êtes sur l'autoroute 20 ouest, c'est à partir de Chemin des Îles que ça ralentit pour entrer sur Québec. D'ailleurs, la congestion se maintient sur le pont Pierre-Laporte, mais aussi Henri IV, jusqu'à la hauteur du chemin Sainte-Foy. C'est rouge sur le pont de Québec, c'est au ralenti sur le boulevard Laurier, direction Est. Même chose pour le boulevard Charest à partir des échangeurs de Duplessis vers Québec Centre-Ville. Sur l'autoroute 20, en direction Lévis, dans les bretelles de l'autoroute, il y a déjà de la congestion de remarquer, mais directement sur l'autoroute 20, à l'approche de Taniaton, on a réduit des voies dans ce secteur-là pour des travaux. Ça provoque évidemment du ralentissement. Vous êtes mes yeux sur la route, hein? J'ai besoin de vous autres. Si vous voyez des choses, n'hésitez pas, vous m'appelez en studio ou encore un petit message texte facile, 418-387-1015.
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2: Bon mardi, ici Louis-Philippe Arnoirel. Si l'avancée annoncée dans les négociations entre l'Iran et les États-Unis se concrétise, le Canada serait prêt à contribuer au rétablissement du trafic maritime dans le détroit d'Ormuz. C'est ce qu'a affirmé hier le premier ministre Mark Carney à son arrivée à Évian-les-Bains en France pour le sommet du G7. Aujourd'hui, M. Carney doit rencontrer le président ukrainien Volodymyr Zelensky en marge de ce sommet. La première journée complète sera également consacrée à des discussions sur les conflits au Moyen-Orient. À Québec, la première ministre Christine Fréchette ne ferme pas la porte à une enquête publique sur les allégations de racisme au service de police de la ville de Montréal. Sur les ondes de Radio-Canada, elle a déclaré hier qu'elle n'exclut rien à ce stade-ci. Elle a ajouté vouloir connaître tous les détails avant de prévoir la suite des choses. En attendant, la CAQ entend nommer un observateur pour superviser le travail du corps policier dans ce dossier. La première ministre a aussi rappelé qu'il y avait deux projets pilotes de caméras corporelles. La société mère de Bell Canada supprime près de 700 emplois dans le cadre des changements organisationnels entamés l'année dernière. BCE indique que ces suppressions touchent environ 1 % de son effectif total, dont environ 230 postes syndiqués. L'entreprise précise que la plupart des employés syndiqués concernés se voient proposer des indemnités de départ volontaires. Le porte-parole Luc Levasseur précise que ces dernières réductions d'effectifs s'inscrivent dans le plan triennal de BCE visant à stimuler une croissance durable sur un marché hautement concurrentiel. Et pour la première fois depuis que l'Institut Reuters analyse la consommation d'informations, les médias sociaux sont passés devant la télévision comme source d'informations sur l'actualité utilisée par le plus grand nombre de répondants. Cette arrivée au sommet survient malgré le blocage des contenus sur Facebook et Instagram. 53 % des répondants ont utilisé les médias sociaux pour s'informer dans la semaine précédant le sondage. C'est ce qui complète vos actualités Arsenal Média. Passez une bonne journée sur nos ondes.
3: Baseball, ce soir, les Blue Jays de Toronto s'arrêtent au Fenway Park de Boston pour y affronter les Red Sox. Pendant ce temps, les Yankees de New York accueillent les White Sox de Chicago. Ligue frontière, début d'une série de 4 rencontres. Les Valley Cats de Tri-City ont rendez-vous ce soir avec les Capitals au stade de Canac, 18h50. À la Coupe du monde de soccer, le Cap-Vert a causé la surprise en muselant l'Espagne, grande favorite du tournoi hier, dans un verdict nul de 0-0. L'Égypte et la Belgique se sont livrés un match nul de 1-1, tout comme l'Arabie saoudite et l'Uruguay. En fin de journée, l'Iran et la Nouvelle-Zélande ont égalé le match 2-2. Aujourd'hui, les Bleus, la France, va affronter le Sénégal, l'Irak et la Norvège croiseront le fer et l'Algérie va affronter l'Argentine. Le Canada va disputer son prochain match en soirée demain contre le Qatar. Le ciel va complètement se dégager en avant-midi. On parle d'un maximum de 22 degrés pour aujourd'hui. Retour des nuages en début de soirée, des risques d'averse à 30 %. Ça se dégage la nuit prochaine avec 9 au minimum. Soleil demain au réveil, alternance soleil-nuage en mi-journée. Il pourrait y avoir un orage en fin d'après-midi demain. Maximum 25, humidex de 27. De la pluie pour jeudi avec 18. De la pluie pour vendredi avec 16 degrés. Et partout où vous êtes, on est à 14 degrés.
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En musique, un classique de 1993 avec les Cranberries.

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1: Cathy, Marco, bon matin. Comment allez-vous?
3: Bon matin, Jean-François.
1: On a déjà le sourire parce que là, on s'est raconté des mauvais coups qu'on a joués. Toi, Cathy, t'aimes ça jouer des tours, hein?
3: J'aime bien ça, ouais.
4: Ouais, elle aime pas le savoir, par exemple. Oh, quelle honte, fait une carte sensible.
1: C'est vrai, quand c'est à son tour, elle aime moins ça.
3: Ça dépend, c'est quoi, là?
4: Arrange-toi qu'elle essaye de bonne humeur.
3: Moi, c'est sûr pas qu'il y a une journée que je fais le bain, ça va carré. Gage avant, là.
1: Ouais, mais ça doit être assez difficile de mesurer ça.
3: Ouais, demande à mon chum, c'est très difficile de mesurer mon humeur.
1: Parce qu'elle n'est pas égale ou...
3: Non.
1: C'est comme des montagnes russes, hein?
3: Oui, c'est ça.
1: Bienvenue dans les 100 000 matins, mes amis, pour cette chronique où on va faire une tournée de ce que vous avez au garage Robert Carrier à Saint-Énédine. Parce que là, on est d'un foin par-dessus la tête, là. Ouais. Depuis tôt ce matin, on voit des petits flocons blancs. C'est pas de la neige.
4: Oui, puis ça allait se promener.
1: Écolé. Ben oui, mais
3: ça dépend ce que t'as mis dans ton café, Jean-François.
1: Oui, exactement. Mais je vais te dire que j'ai pas grand-chose à part un lait. Mais ça pour dire que effectivement les foins, là, c'est à terre, là. Puis... ça y va par là.
3: Oui, puis c'est notre avant-dernière chronique avec toi. J'ai un petit pincement au cœur.
1: Bon.
3: Mais
1: sinon, ça durera pas.
3: Non, en tout
1: cas. Un pincement, j'entends.
3: Mais non, c'est l'avant-dernière. Fait qu'on voulait refaire un topo un peu des services qu'on avait au garage à Saint-Énédine. Oui, on a les ventes de la machinerie neuve, on a des ventes de machinerie usagée, on a des ventes de pièces. C'est large. Oui, ça répond aux services agricoles, ça répond aussi aux services forestiers. On a de le côté foresterie, on a le service d'esthétique, c'est
1: comme là on est dans les foins, tu sais, puis des fois ce qui est tannant quand t'es producteur agricole, c'est quand ça brise.
4: Ouais, ça
1: en plein dans le temps des foins, c'est pas le fun.
3: C'est tout.
1: La bonne nouvelle, c'est que vous êtes là.
3: Oui.
4: Et là, on a une vasque, on a de l'usager beaucoup, fait que on peut dépanner nos clients. Là, mettons une machine, on peut pas la réparer tout de suite. On en prend un usager, puis on y passe, puis il peut continuer avec ça. Ça, c'est un service qu'on offre, ça, que c'est pas tout le monde fait ça.
1: Puis en même temps, bien évidemment, vous êtes distributeur des produits McCormick, des produits Vermeer.
3: Oui, puis après-midi, on s'en va faire, il y a une démo, Marc Ress puis la Belle Baron. Ils la mettent au champ après-midi, à quelle place?
4: On s'en va à Saint-Hugues.
3: C'est ça, Saint-Hugues.
1: Saint-Hugues, ouais. Et vous mettez frais plein d'essence, c'est pas cher dans ce coin-là, d'habitude, là. Saint-Valérien-Milton, puis Saint-Hugues.
4: J'ai pensé à ça matin.
1: Tu étais trop tard, t'aurais dû y passer avant. Ouais, c'est sûr.
3: On aurait dû venir faire la chronique avant.
1: Non, mais tu sais, je veux dire, tu demandes ça à quelqu'un où tu restes, Saint-Hugues. Hey boy, c'est où ça? C'est par là-bas.
4: Ouais, hein, c'est vague un peu.
1: Ouais, c'est un peu loin.
3: Non mais ça, quand même pour ça. Pour les pièces, oui, là, on est dans le cycle de fenaison. 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
3: 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Fait que.
1: C'est rendu full fluide, hein?
3: Ouais, full fluide.
1: Ah, Marco,
3: tu vois comment tu me rends intelligent, Jean-François?
1: Il émet de certaines réserves.
4: Écoute, on va s'abstenir.
1: Mais évidemment, le temps des foins, ça représente une période cruciale pour les producteurs agricoles, mais il y aura tout au cours de l'été, c'est là que ça se passe, les travaux au champ. Là.
4: Les travaux au champ, oui, tout ce qui est gros ouvrage au champ, là, ça se passe l'été. Fait que, ben important que la clientèle sache qu'on est tout le temps là en arrière. Les vacances de construction, on n'est pas fermé, nous autres, on est tout le temps là. Comme Cathy disait, si c'est en dehors des heures d'ouverture, il y a des appels d'urgence qu'on a. Mais sinon, le site Internet, au niveau des pièces, au niveau de l'inventaire, ils ont tout ce qu'il faut. 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
1: Revenons sur ces démonstrations aujourd'hui à Saint-Hugues, là. Qu'est-ce qu'on va vous montrer? Qu'est-ce qu'on va vous présenter?
4: Écoute, on va commencer avec la presse, la 210. La presse à grand volume, là.
1: C'est celle qui fait les balles rondes ou les balles carrées?
4: Les petites balles carrées. Okay. Du grand volume de petites balles carrées, ça.
1: C'est celle-là qu'on compresse. C'est celle-là qu'on compresse dans la grosse bébête, là?
4: En premier, on va presser. Ensuite, la grosse bébête, qui s'appelle le Bell Baron.

0: Le 42-50, lui, c'est ça qui est pour compresser 21 petites balles pour m'en faire juste une. Fait que là, on s'en va mettre ça en marche au champ.
1: Ouais.
0: Client qui achetait ça dans le coin de Saint-Hugues, on va mettre ça en marche. La compagnie dessin pour tout faire, nous montrer ça d'un bout à l'autre, là. Pour
1: en même temps être en mesure, à chaque fois que les clients poseront les questions, vous serez en mesure d'y répondre.
2: Oui, en plein. On essaye d'avoir le plus complet, d'aller chercher le plus d'informations pour être capable de répondre à la demande, là.
1: Ouais.
2: C'est pas toujours évident.
1: Mais parce que ça évolue tellement dans ce milieu-là. Tu sais, on a comme la perception. Moi, je me rappelle les premières fois où je voyais des producteurs agricoles faucher des champs. C'était là sur le côté. Là, il y en a une à côté, une à gauche, une à droite, une en avant. C'est des machines de guerre, là. Ça y va par là, là. Ça fauche.
0: C'est sûr que quand on a plusieurs années dans le temps, on envoie des choses passer.
1: Oui, oui.
0: Fait que c'est un avantage que t'as, ça.
1: Mais toi, Marco, les chevaux, t'as-tu vu ça, toi?
0: Non,
2: je suis en train de te traiter de vieux, là.
1: Oui, c'est ça. Mais tu sais que vieillir est un privilège. Non, mais vieillir est un privilège qui n'est pas donné à tous.
2: Ah, mais non, c'est ça. Oui, ça, c'est vrai.
1: Hein? Tu vois? Mais Marco, lui, il se bidonne, là. Il a du plaisir, là. Mais en même temps, tu sais. Il peut nous parler de d'autres machineries que moi, j'ai pas connues, là.
0: Non, hein? les chevaux, on voit ça, c'est quand on traverse dans le coin de Pella avec nos amis.
1: Oui, les amis Amish, ouais.
0: Écoute,
1: c'est vrai, ils travaillent encore avec ça,
0: eux autres. C'est de toute beauté d'y voir aller, les autres.
1: Non, tu vois, t'es pas si vieux que ça, finalement.
0: Non, mais écoute.
1: C'est ton linge.
0: C'est ça.
2: Oui, c'est ça.
1: Je l'avais dit, je te ferais décrocher.
2: Non, mais c'est correct, c'est parfait. Finalement, mais on va décrocher une nouvelle.
1: Ouais. Ah, mais c'est pas grave. Moi, je suis pas pressé. Je suis au final avant.
2: Bon, écoute, on peut rester jusqu'à
1: 9h. Ben, écoute, vous êtes en retard à
0: Saint-Hugues.
1: On a parlé d'équipement neuf, usagé, des pièces, du service, de l'esthétique. Ça, l'esthétique, c'est un point de vue que parfois on va avoir tendance à négliger. C'est-à-dire que si on veut des équipements qui sont opérationnels, qui fonctionnent bien, il faut qu'ils soient propres, qu'ils soient entretenus, ben vous faites à peu près tous les types d'équipements qui se fait pas sur la ferme.
2: On fait de tout coup de l'esthétique présentement. Là, l'été, là, je te dirais que c'est le gros, c'est l'automobile.
1: Ben oui.
2: Puis ça va loin cette année. On a été... c'est la grosse année. J'ai des rendez-vous jusqu'à mi-août de prix.
0: On a été victime de notre succès.
2: Victime, fait que, mais pour la machinerie, à l'automne, printemps, durant l'hiver, il y a beaucoup de monde qui nous ramène les souffleurs. Souvent, c'est sunblaster, peinturé. C'est des choses qu'on fait aussi.
1: Pour que ça dure dans le temps aussi, parce que c'est des équipements qui sont assez dispendieux, donc on veut les conserver le plus longtemps possible.
2: Oui, puis la machinerie, écoute, avant de les serrer pour l'hiver, il y en a quand même quelques cultivateurs là, qui viennent nous porter les tracteurs avant de les ranger.
1: Oui, puis les citernes à purin, puis tout ce qui vient avec. Là, tous les équipements qu'on peut penser pour travailler au champ, par exemple.
2: Oui.
0: Ce qui est important de savoir, oui, on parle d'agriculteurs, on parle de machines à foin, tout ce qui touche à l'agriculture, mais on a ce qu'il faut pour monsieur, madame, tout le monde aussi, des petites grattes mettre à l'arrière des tracteurs, des petits tracteurs à jardin ou des choses comme ça, des tondeuses arrière. On a tout, on te dit, on couvre tout ce qui touche un peu à l'agricole ou...
1: Dès qu'on met le pied sur le trottoir, on peut trouver quelque chose de service.
0: Exactement.
1: Le balai pour faire... Vous aviez pas déjà eu ça, les balais pour faire les stationnements?
0: Oui. Ben oui.
2: Cette année, c'était une grosse année de balai.
0: On l'a vendu comme jamais cette année.
1: Ah, tant mieux.
0: C'est un bon marché. 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
1: 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Avez-vous trouvé votre mécano, là?
0: Exactement ce que je voulais en dire. Non, on n'a rien trouvé. On se fiche tout un peu, Jean-François.
1: C'est vrai, mais moi, c'est...
2: Il y a de la pression, là.
1: Non.
2: On s'est fait dire que la radio, c'était bon.
1: Oui, c'est vrai. Oui, mais ton ami, comment est-ce qu'il s'appelle, là? Celui qui voulait qu'on le salue à la radio. D'abord, il y a eu ta sœur avec qui on a souhaité bon anniversaire.
2: L'ami, j'en ai plusieurs amis, là.
1: Ah oui, t'as encore ça?
2: Ben oui. C'est bon. En tout cas, ils ont de l'air être des amis, tout bien rire. Ils ont de l'air être des amis.
1: Bon,
2: ça, vraiment, on sait pas, mais il y a une grande fan.
1: Oui.
2: La mère à Marco.
1: C'est vrai?
2: Francine Royer. Elle nous écoute à toutes les mardis. Fait que, salut, Francine.
1: Bonjour, Francine.
2: Oui.
0: Bon. Elle va être contente, là.
2: Elle va être contente, oui.
1: Bon, mais tant mieux.
2: Non, mais c'est ça. Mais non, on a vraiment du fun à venir ici. Probablement que l'année prochaine, on va venir te voir, Jean-François.
1: Non, mais c'est correct. Ça, c'est bon signe, ça, mais Les pièces aussi, parce qu'on a parlé de toutes sortes de trucs, là, oui. Puis même des outils, de, puis des trucs de quincaillerie, on en garde un peu, là.
2: Écoute, j'ai de la vis, on a des outils, on en garde un petit peu pour dépanner. Ouais. Écoute, si on l'a pas en avant, gênez-vous pas, demandez-le. Et
1: on va le trouver.
2: On n'a pas, nous autres, le but, c'est le service. Fait que si on l'a pas, puis que quelqu'un garde, ça presse pas, mais je veux l'avoir, je vais m'arranger pour l'avoir, là, ouais.
1: C'est parfait.
2: C'est le service, c'est la base du garage.
1: Ben absolument. Puis c'est ça qui fait votre force depuis quoi? 40 ans maintenant?
0: Si on y va depuis le début, un petit peu plus. Ouais, depuis 74.
1: T'étais pas là, toi, non?
2: Non, je t'ai même pas pensé.
1: Ah ouais, même pas. Encore des rêves.
2: Non, même pas.
1: Ben, coudonc, ça a fini par aboutir, finalement.
2: Mais j'ai pas vu ça les chevaux, moi.
1: Non?
2: Non.
1: Bon, ben coudonc.
0: T'as un avantage, je suis là, Jean-François.
1: OK, ça va être correct.
2: C'est l'heure de finir ça.
1: Oui, ça va être l'heure. Hey, merci, bonne semaine.
2: Hey, bonne semaine.
0: Merci, comment ça?
1: Merci, bonne semaine. 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

0: 5 dans vos 100 000 matins. Je vous souhaite un agréable début de journée sous le soleil. Un bon mardi, 16e jour du mois de juin. Coup d'œil circulation et au retour, on aura les nouvelles régionales avec Benjamin Aubert et la musique de Noah Kahan dans vos 100 000 matins. 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
0: C'est rouge quand on est sur la rive sud de Robert-Cliff, direction Québec. C'est à partir de l'avenue de la Rotonde que ça ralentit. Si vous êtes sur l'autoroute 20, direction est à partir de Saint-Nicolas, c'est à la hauteur de la halte routière à Bréquéville. Et si vous êtes sur l'autoroute 20, direction ouest, c'est tout de suite après les échangeurs de Chemin des Îles et la congestion se maintient sur Henri IV jusqu'à la hauteur du chemin Sainte-Foy. C'est compliqué sur le boulevard Charest, direction est à partir de l'avenue Legendre. C'est compliqué aussi chemin Sainte-Foy, chemin des Quatre-Bourgeois, boulevard Laurier, direction est. Si vous êtes sur l'autoroute 20 vers Lévis, directement sur l'autoroute 20, à partir du photoradar que ça ralentit jusqu'à la hauteur du club de golf L'Aube-Rivière et dans les sorties bretelles de l'autoroute, c'est au ralenti Charny, Saint-Jean-Chrysostome, Saint-David et Lévis-Centreville. Vous êtes témoin d'événements sur la route, n'hésitez pas à partager l'info. 418-387-1015.
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8: Bonjour, ici Benjamin Aubert. Voici vos actualités. Le Centre intégré de santé et de services sociaux de Chaudière-Appalaches adopte une nouvelle appellation et devient Santé Québec Chaudière-Appalaches. Le changement s'inscrit dans l'intégration du réseau à Santé Québec, qui est la nouvelle structure de gestion du système de santé et de services sociaux du Québec. Selon l'organisation, cette harmonisation vise à uniformiser les noms des établissements afin de simplifier la compréhension pour la population. Un homme dans la trentaine et une femme dans la vingtaine ont été arrêtés hier matin lors d'une perquisition menée dans le secteur de Charny par le service de police de Lévis avec l'appui du groupe tactique d'intervention de la Sûreté du Québec. L'opération visait un individu soupçonné de trafic de stupéfiants. Les policiers ont saisi une arme de poing de calibre 32, un pistolet à plomb, de la cocaïne, des produits dérivés du cannabis ainsi qu'environ 16 000 $ en argent comptant. Les deux suspects pourraient faire face à plusieurs accusations liés au trafic de drogue et à la possession d'armes. Le Centre de services scolaires des navigateurs et le chantier Davy ont souligné hier à Lévis la réussite de la première cohorte de l'attestation d'études professionnelles en construction navale. Le programme, développé pour répondre aux besoins de l'industrie maritime, a bénéficié d'un investissement de 1,4 million de dollars de Davy pour la construction d'un atelier spécialisé. La formation vise à mieux arrimer l'offre de main-d'œuvre aux besoins du secteur naval. Et enfin, le barrage gonflable de la rivière Chaudière a été déployé hier à Saint-Georges. L'installation permet de créer un plan d'eau navigable de plus de 2 km au centre-ville, notamment pour la pratique du kayak, du canoë et de la planche à pagaie. À ce moment-ci de la saison, la ville invite toutefois les usagers à demeurer à bonne distance du barrage, puisque le câble de sécurité n'a pas encore été installé. Voilà, c'est ce qui complète. 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
10: Le ciel va complètement se dégager ce matin, 22 au maximum pour aujourd'hui. Partiellement nuageux, quelques gouttelettes peut-être en début de soirée, mais tout ça se dégage à nouveau la nuit prochaine avec 9 au minimum. Soleil demain au réveil, un peu plus nuage en mi-journée. Pourrait y avoir un orage en fin d'après-midi demain, 25 au maximum. Maximum humidex de 27, de la pluie pour jeudi avec 18, de la pluie pour vendredi avec un maximum autour de 16 degrés. Et partout où vous êtes, on est à 14 degrés. Dans les prochaines minutes, on va s'entretenir avec le chef du Parti conservateur du Québec, Éric Duhaime. On va parler de quelques dossiers, notamment de mettre fin à la paperasse pour les entrepreneurs. Et en musique, on a tout de suite Noah Kahan dans vos 100 000 matins. Bon mardi.

0: 7 minutes dans vos 100 000 matins. Le chef du Parti conservateur du Québec a lancé il y a quelques jours une campagne dont l'objectif de réaliser un diagnostic au grand complet sur la réglementation finie, la paperasse, notamment pour les travailleurs et les dirigeants d'entreprise. D'ailleurs, la Fédération canadienne de l'entreprise indépendante a souligné que ça coûte 10,9 milliards de dollars par année aux PME du Québec pour la paperasse, et c'est toujours en augmentation. Le chef du Parti conservateur, Éric Duhaime, est avec nous. Bon matin.
1: Bonjour.
0: Comment allez-vous?
1: Ça va très bien.
0: Fini la paperasse, donc vous souhaitez mettre fin à toute cette lourdeur administrative pour les gens d'affaires?
1: Bien, pour les gens d'affaires et pour les citoyens aussi. Au Québec, on est régi par 150 000 lois et règlements. Juste pour vous donner un exemple, là, une population comme en Alberta, une autre province canadienne, c'est 60 000. Il y a deux fois et demi moins de paperasse pour ces gens-là, alors qu'ils sont pas, c'est pas un pays du tiers-monde, mais ils sont aussi développés que nous, tout va très bien, puis c'est pas l'anarchie là-bas. Là. Au Québec, on a beaucoup, beaucoup de lois, de règlements qui encadrent nos vies. Ça a souvent des effets pervers. Si je pense à nos agriculteurs qui nous écoutent, là, ils sont tellement régis qu'il y a le pourcentage de terres qu'ils peuvent cultiver au Québec en raison des lois est plus petit que des voisins d'autres provinces où justement il y a moindre de lois puis de règlements. Puis on peut pousser là à plein de niveaux. Il y en a que c'est pas économique, là, mais c'est rendu au Québec là, à cause de la loi 25. Un enseignant peut même plus écrire les dates d'anniversaire des enfants pour fêter leur fête d'une classe là, puis mettre ça sur le mur. On est rendu vraiment là qu'on micro-réglemente tout. Puis rappelez-vous, il y a quelques mois, là, cette histoire de buttes de neige, là, où on réglemente la hauteur des buttes de neige, puis les angles, puis le port du casque pour les enfants qui s'amusent d'une cour d'école. Là. Donc, on a trop de règlements. Puis l'Alberta, ce qu'ils ont fait, c'est qu'ils ont dit on va réduire de 33% le nombre de règlements dans la province. Finalement, ça a été beaucoup plus. Puis comment ils l'ont fait? Bien, ils ont fait un site web comme nous autres. Au lieu, ça s'appelait cutredtape.alberta. Nous autres, ça s'appelle finilapaperasse.com. Puis les gens envoyaient des suggestions, puis ils ont compilé ça, ils ont fait une commission, puis ils ont éliminé 35% des règlements juste comme ça.
0: Mais est-ce que c'est réaliste chez nous? Parce que très souvent, on va voter des lois, des règlements, mais on n'a même pas personne pour les appliquer.
1: Bien, c'est ça. Ça donne quoi d'avoir des règlements si on n'est pas prêt à les appliquer? Puis est-ce que c'est réaliste? Bien, si l'Alberta est capable de faire 35%, je pense que nous autres, on préfère 30%. Surtout qu'on part avec beaucoup plus de lois et de règlements, donc ça devrait être encore plus facile d'en éliminer. Et faut que ça devienne une espèce d'obsession, parce que, vous venez de le dire, là, c'est des milliards et des milliards de dollars qu'on perd pour toutes sortes de règles et de règlements inutiles. Puis c'est les gens, à un moment donné, là, on est en période où on dit qu'on veut baisser les taxes et les impôts. Ça, c'est une façon de le faire sans que ça coûte un sou aux contribuables. On est capable de s'assurer qu'on enrichit collectivement le Québec en abolissant des lois et des règlements.
0: Ben, je vous apprendrai rien, M. Duhaime, en vous disant que la Beauce est le royaume des PME. Est-ce que vous avez un exemple pour la communauté d'affaires d'une lourdeur administrative qu'on pourrait peut-être facilement éliminer?
1: Ben, il y en a plein. Là. D'ailleurs, sur le site finilapaperasse.com, on en donne. Il y a même des gens qui témoignent, mais je peux vous en donner quelques-unes en vrac. Là. Juste quand vous allez avec votre entreprise puis votre compte personnel, parce que souvent, c'est des petits entrepreneurs en bas aussi.
0: Ouais.
1: Mais avec Revenu Québec, tu es obligé d'ouvrir deux comptes, d'avoir deux codes, d'avoir deux personnes qui te suivent le dossier. Tout est deux fois plus long. Au fédéral, avec l'Agence du revenu du Canada, tu es capable d'avoir ça tout dans un morceau. Le temps que tu perds de passer d'un à l'autre, de t'ouvrir tout ça, ben, je veux dire, c'est niaiseux. Là. C'est un petit détail. Puis je pourrais les gens qui nous écoutent, je suis sûr et certain là, qui en ont des tonnes de détails. C'est pour ça qu'on a ouvert un site, pour que les gens puissent aller témoigner puis aller nous expliquer. Puis il y en a que c'est beaucoup plus grave. Là. Quand c'est rendu, par exemple, qu'on oblige d'avoir des gardiens de sécurité sur des chantiers alors qu'il n'y a pratiquement pas d'activité, puis ça coûte une fortune aux entrepreneurs, aux constructeurs. Ça, c'est des choses qui ont une incidence là, beaucoup plus importante. Ça a des impacts financiers là, de dizaines de milliers de dollars pour chaque chantier au Québec. Donc, il y a des règlements qui coûtent rien puis qui n'ont pas beaucoup d'incidence, mais qui améliorent la qualité de vie des gens. Puis, il y en a d'autres là, qui ont une incidence économique importante.
0: Alors, on invite les citoyens, les dirigeants d'entreprise, les travailleurs à visiter finilapaperasse.com. Monsieur Duhaime, je peux pas vous recevoir en entrevue sans vous parler de l'idée que vous avez lancée hier de tenir un débat des chefs à Québec.
1: Oui, on a... Ben, écoutez, c'est... parce qu'on a reçu vendredi dernier ou jeudi dernier, là, la dernière invitation, ça venait maintenant de nouveau, puis Crave, le Bell, les médias de Bell, qui veulent faire un débat des chefs. Il va y avoir plus de débats des chefs cette année qu'avant, parce qu'il y a Radio-Canada qui en fait un, puis TVA comme d'habitude, mais là, il y a CBC qui veut en faire un en anglais, puis il y a Bell qui veut en faire un autre en français. En plus des entrevues comme cinq chefs, une élection à Radio-Canada, puis c'est un passage obligé. En plus de Tout le monde en parle, où Guillaume Lepage reçoit tous autour de sa table en même temps. Ça fait énormément d'activités, puis toutes ces affaires-là, c'est toujours, toujours à Montréal. Et là, je me suis dit, ça n'a pas de sens, on va passer, puis c'est pas juste une journée là, quand tu as un débat dans une ville. Tu es obligé de rester 2-3 jours parce que tu as de la préparation, puis le lendemain matin, souvent, il y a des activités. Là, l'Union des municipalités du Québec, par exemple, fait un déjeuner pour accueillir les chefs. Fait qu'il y a toutes sortes de trucs qui s'organisent autour de ça. Donc, on va passer plus que la moitié de la campagne sur l'île de Montréal. Fait que ça, c'est moi j'appelle ça la montréalisation des élections, là. Et faut arrêter ça. Puis c'est déjà arrivé dans l'histoire qu'on a fait des débats, par exemple, à l'Assemblée nationale. Où je me souviens, j'étais avec Mario Dumont en 2007 quand on l'a fait, là, dans le restaurant parlementaire. Donc, il y a moyen de faire ça ailleurs. Il y a des studios, les médias, les grands médias au Québec. Ils ont des studios à Québec aussi. Il n'y a pas juste à Montréal qu'il y a des studios de télé, là. Donc, on est capable de faire ça au moins un à Québec. Puis je veux lever mon chapeau aujourd'hui à des adversaires politiques, là, parce que hier, le Parti québécois et le Parti libéral du Québec ont appuyé notre demande. Et aujourd'hui, Québec solidaire et la CAQ m'ont promis qu'ils allaient me revenir là-dessus. Donc, il est possible que d'ici quelques heures, là, il y a unanimité des partis politiques. Puis on va exiger qu'un des diffuseurs, un des télédiffuseurs, fasse le débat à Québec.
0: Il y en a déjà eu un débat à Région de Québec. Entre autres, Jacques Parizeau était pour le Parti québécois, puis on avait fait ça dans l'enceinte de l'Assemblée nationale. C'était drabe comme débat. Ça avait pas de bon sens. Où souhaitez-vous que le débat se tienne si on le fait dans Région de Québec?
1: Bien, comme j'ai dit, il y a des studios déjà. Les médias, ils ont tous des studios de télé. Fait que le faire d'un studio de télé à Montréal ou faire d'un studio de télé à Québec, honnêtement, ça change pas grand-chose. Là, si je pense à TVA, qui à côté du Centre Vidéotron, ils ont des grosses installations. Radio-Canada a aussi, à quelques pas du Parlement, des grosses installations là, sur Saint-Louis.
0: Mais ça pourrait pas se faire. Mais ça pourrait pas se faire dans un lieu public, permettre aux citoyens d'y être?
1: On pourrait faire ça aussi devant le public. Ça s'est déjà fait aussi. Puis là, comme je vous ai dit, ça s'est déjà fait aussi dans le restaurant parlementaire. C'est très beau, le restaurant parlementaire, hein, à l'Assemblée nationale. Ça aussi, ça avait pris des belles prises d'image. Puis ça, je pense que ça serait agréable. Ça démontrerait qu'on a une capitale nationale, parce qu'on a une loi sur le statut de la capitale nationale à la ville de Québec qui est adoptée, qui dit que les grandes rencontres politiques doivent se tenir à Québec. Je sais pas, mais il me semble que le débat des chefs, tant qu'à moi, c'est la plus grande rencontre politique aux 4 ans. Ce serait le minimum qu'on en ait au moins une sur 4-5 qui se fasse à Québec.
0: Je vais terminer notre entretien en vous demandant votre point de vue sur la guéguerre entre le Parti québécois et le Parti libéral du Québec.
1: Ben, je mange beaucoup de popcorn quand je regarde ça. Mais je peux vous dire que... d'abord, utiliser le mot « crime organisé », on sait là, qu'au Parti libéral, oui, il y a des problèmes éthiques, oui, il y a eu des allégations de corruption récentes. Oui, il y a des enquêtes de l'UPAC et du directeur général des élections du Québec. Puis je pense que c'est des questions très, très sérieuses pour pas banaliser ça. Puis je pense que le Parti québécois a raison de rappeler ça. Cela étant dit, je pense que M. Plamondon s'est mis les pieds dans le plat en allant parler de crime organisé. Parce que là, si on parle de la mafia, on parle des Hells Angels, il y a quand même des limites. Là. Je pense que la comparaison était boiteuse, puis ça n'aurait pas pris grand-chose, là, qu'il puisse dire, écoutez, c'est pas ce que je voulais dire, puis qu'il précise ses propos. Je trouve ça malheureux. Puis c'est souvent le cas qui, tu sais, ça fait un peu campagne de salissage. Puis j'y ai goûté de la part du PQ, là, leur campagne de salissage récemment. Là, ils m'ont accusé faussement d'avoir fraudé dans Arthabasca lors de mon élection. Ils demandaient même à ce que je puisse plus être candidat aux élections. Puis je trouve ça très bas. Puis je pense que ça explique pourquoi le Parti québécois est en chute libre dans les sondages, particulièrement dans la région de Québec. Là, vous l'avez peut-être vu hier, là, ils ont perdu 9 points. Puis depuis à peu près, dans la région de Québec, c'est pas compliqué, ils sont passés grosso modo de 40% il y a un an à 20% présentement. Là.
0: Ben moi, je pense que les Québécois méritent mieux, méritent à tout le moins d'avoir un chef digne du poste de représentant d'État qu'il pourrait devenir. Puis visiblement, comme dit le vieil adage, mieux vaut passer pour un imbécile et sautant que de parler d'en faire la démonstration.
1: Très bien dit. Puis je pense que Paul Saint-Pierre Plamondon va devoir apprendre où il va se qualifier comme premier ministre, comme aspirant premier ministre du Québec, parce que on peut pas élire quelqu'un qui agit de cette façon-là. Puis je comprends, le temps politique, les coups peuvent être bas, peuvent être durs. J'en donne, puis j'en reçois, je sais de quoi je parle. Mais à un moment donné, il y a quand même une limite. Et malheureusement, ça fait quelques fois que M. Plamondon la dépasse.
0: M. Duhem, merci d'avoir pris du temps pour nous parler. Je vous souhaite une bonne journée.
1: C'est toujours un plaisir. Au revoir.
0: Merci. Éric Duhem, chef du Parti conservateur du Québec. On revenait sur le dossier qu'il a lancé, une espèce de campagne où on dit « Fini la paperasse.com, allez faire un tour là-dessus pour avoir les infos ». Qu'est-ce qu'on pourrait suggérer au gouvernement pour retirer certaines réglementations, certains documents en double, en triple, qu'on doit remplir, qu'on doit signer, évidemment. Puis lui demande un débat des chefs dans la région de Québec et ça, visiblement, ça trouve des échos auprès des responsables des autres partis politiques. 7h48 minutes dans vos 100 000 matins. Je vous souhaite un agréable mardi. Bon début de journée. Au retour, on aura la musique de Luke Combs, qui était de passage à Montréal, et beaucoup de beaucerons ont été voir le spectacle. Ça a été extraordinaire, semble-t-il. Bienvenue dans les 100 000 matins au 101.5. 100 000
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1: 7h59, dans quelques secondes, je vous donne les détails circulation. Il vient tout juste d'arriver une collision à l'intersection de la route Coulombe et de la route Kennedy à Saint-Isidore. Ambulance, policiers sur place, merci de nous tenir informés de cette façon-là. Vous êtes mes yeux sur la route. Coup d'œil circulation, retour les nouvelles.
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1: Oui, vous êtes ceux qui m'informez le mieux sur le réseau routier. Donc, accident aux quatre chemins à l'intersection de la route Coulombe et de la route Kennedy à Saint-Isidore. Deux véhicules impliqués, ambulances et policiers sur place. Ça vient tout juste de se produire. Sinon, si vous êtes sur la rive sud, c'est code rouge partout pour entrer sur Québec. Autoroute Robert Cliche, c'est à la hauteur de la rue Beaulieu que ça ralentit. L'autoroute 20 direction est, c'est à partir de la halte routière à Briquetville. Et la 20 ouest, c'est tout de suite après les bretelles de chemin des îles. Et la congestion se maintient jusque sur Henri IV à la hauteur du chemin Sainte-Foy. C'est rouge sur le boulevard Charest. Tout ce qui est en est du côté de Québec, c'est particulièrement surchargé, dont le boulevard Laurier. Si vous êtes sur l'autoroute 20 vers Lévis à partir de Charny, c'est presque arrêté compte tenu des travaux qu'on retrouve dans le secteur de Taniata. D'ailleurs, le ralentissement se maintient jusqu'à la hauteur du club de golf L'Aubrivière. Donc, je vous rappelle, accident à l'intersection de la route Kennedy et de la route Coulombe à Saint-Isidore. Si vous voyez d'autres choses, n'hésitez pas. Messagerie texte ou coup de téléphone en studio, le 418-387-1015.
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2: Bon mardi, ici Louis-Philippe Arnoirel. Si l'avancée annoncée dans les négociations entre l'Iran et les États-Unis se concrétise, le Canada serait prêt à contribuer au rétablissement du trafic maritime dans le détroit d'Ormuz. C'est ce qu'a affirmé hier le premier ministre Mark Carney à son arrivée à Évian-les-Bains en France pour le sommet du G7. Aujourd'hui, M. Carney doit rencontrer le président ukrainien Volodymyr Zelensky en marge de ce sommet. La première journée complète sera également consacrée à des discussions sur les conflits au Moyen-Orient. À Québec, la première ministre Christine Fréchette ne ferme pas la porte à une enquête publique sur les allégations de racisme au service de police de la ville de Montréal. Sur les ondes de Radio-Canada, elle a déclaré hier qu'elle n'exclut rien à ce stade-ci. Elle a ajouté vouloir connaître tous les détails avant de prévoir la suite des choses. En attendant, la CAQ entend nommer un observateur pour superviser le travail du corps policier dans ce dossier. La première ministre a aussi rappelé qu'il y avait deux projets pilotes de caméras corporelles. La société mère de Bell Canada supprime près de 700 emplois dans le cadre des changements organisationnels entamés l'année dernière. BCE indique que ces suppressions touchent environ 1% de son effectif total, dont environ 230 postes syndiqués. L'entreprise précise que la plupart des employés syndiqués concernés se voient proposer des indemnités de départ volontaires. Le porte-parole Luc Levasseur précise que ces dernières réductions d'effectifs s'inscrivent dans le plan triennal de BCE visant à stimuler une croissance durable sur un marché hautement concurrentiel. Et pour la première fois depuis que l'Institut Reuters analyse la consommation d'informations, les médias sociaux sont passés devant la télévision comme source d'informations sur l'actualité utilisée par le plus grand nombre de répondants. Cette arrivée au sommet survient malgré le blocage des contenus sur Facebook et Instagram. 53% des répondants ont utilisé les médias sociaux pour s'informer dans la semaine précédant le sondage. C'est ce qui complète vos actualités Arsenal Media. Passez une bonne journée sur nos ondes.
3: Au baseball, ce soir, les Blue Jays de Toronto s'arrêtent au Fenway Park de Boston pour y affronter les Red Sox. Pendant ce temps, les Yankees de New York accueillent les White Sox de Chicago. Ligue frontière, les Valley Cats de Tri-City ont rendez-vous ce soir avec les Capitales de Québec au stade de Canac à 18h50. À la Coupe du monde de soccer, le Cap-Vert a causé la surprise en muselant hier l'Espagne, grande favorite du tournoi, dans un verdict nul de 0-0. L'Égypte et la Belgique se sont livrés aussi à un match nul, cette fois-là de 1-1, tout comme l'Arabie saoudite et l'Uruguay. En fin de journée, l'Iran et la Nouvelle-Zélande ont terminé à égalité 2-2. Aujourd'hui, la France affrontera le Sénégal, l'Irak a rendez-vous avec la Norvège et l'Algérie se mesurera à l'Argentine. Le Canada, pour sa part, disputera son prochain match demain en soirée contre le Qatar. Ben, ça se dégage complètement. Il y a quelques nuages encore, mais ça va nous quitter dans les prochaines minutes. On parle d'un maximum de 22 degrés pour aujourd'hui. Ce soir, des nuages, 30%. Les risques d'averse en début de soirée. Il y aura dégagement au cours de la nuit, minimum de 9. Soleil demain au réveil, alternance soleil-nuage en après-midi. Il pourrait y avoir un orage en fin de journée demain. Maximum de 25, humidex de 27. De la pluie pour jeudi avec 18. De la pluie pour vendredi avec 16. Et actuellement, ben, on est à 15 degrés.
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En musique, voici Fever Dream et Alex Warren, parce qu'en boss, le meilleur de la musique, c'est O 101.5.

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Jonathan Pinchot dans vos 100 000 matins, 8h15. Pour la toute première fois, il y a l'Institut Ruther qui a analysé la consommation des gens. En fait, on leur a demandé de quelle façon ils consommaient l'information et les médias sociaux sont passés devant la télé comme source d'information de l'actualité, sauf que parfois, c'est pas toujours vérifié, notamment sur les réseaux sociaux. Et c'est arrivé dans les médias sociaux, au sommet des sources d'information survient malgré le blocage des contenus d'information sur Facebook et Instagram. Au Canada, 53% des répondants ont utilisé les médias sociaux pour s'informer. Donc, les médias sociaux arrivent devant la télé, mais l'efficacité, l'instantanéité de la radio va toujours demeurer. C'est pour ça qu'on est là et qu'on vous informe au quotidien. Mais merci à vous d'être bien branchés chez nous. Puis soyez contagieux, partagez l'information. On parle toujours de ce qui se passe chez nous, en Beauce, dans la région, comme cet accident qui est survenu il y a une trentaine de minutes à l'intersection de la route Kennedy, de la route Coulombe à Saint-Isidore. Ça aurait fait des blessés. Restez bien branchés chez nous. Mon collègue Benjamin Aubert aura tous les détails. Sinon, abonnez-vous à l'infolettre de mabeauce.com. En musique, on s'offre à l'instant Laurence Saint-Martin avant de recevoir mes amis du CJA de Beauce-Nord. Bon mardi, bon début de journée. Bienvenue au 101.5. 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
2: Chaque mardi, on a la possibilité d'accueillir des gens du CJE de Beauce-Nord pour parler d'intégration, d'immigration, mais surtout de beaux projets qui, positivement, sont déterminants pour plusieurs personnes de la région. Notre prochaine invitée, elle est responsable du programme Place aux jeunes au CJE de Beauce-Nord. C'est Angel Ortega Rodriguez. Bon matin, comment ça va?
3: Bon matin, François. Comment tu vas?
2: Ben, très bien, merci. Toi aussi?
3: Oui, merci.
2: Parle-moi de ça. Tu arrives d'un long voyage, là. T'es allé faire un tour sur la Côte-Nord, visiter mes amis de Baie-Comeau.
3: Oui, exactement. Donc, on est parti pour une semi-annuelle avec l'équipe des Places aux jeunes. Environ 80 personnes là, à présente là, pour toutes les partout la province.
2: Donc, qu'est-ce que vous êtes allé faire dans ces semi-annuelles? C'est quoi? C'est partager vos expériences?
3: En fait, on a reçu des formations, des ateliers, on a fait un peu des réseautages, là, puis on a partagé des bonnes pratiques là, pour notre emploi.
2: Oui, parce que évidemment, le programme Place aux jeunes s'adresse aux 18 à 35 ans, des jeunes qui proviennent de partout au Québec, pas nécessairement et uniquement des immigrants, mais des Québécois qui parfois se retrouvent dans d'autres régions de la province et qui ont le goût de revenir, ou en tout cas, dans certains cas, de découvrir la Beauce.
3: Exactement. Donc, pour moi, ça a été aussi une découverte. Disons qu'on vit quand même une sorte d'exploration de la région.
2: Ouais.
3: Et puis, on a eu des speed dating sur des régions, exemple, sur la Haute-Côte-Nord, tout ce qui est en fait la Côte-Nord, ils nous ont parlé, même des Fermont. J'ai appris des réalités là, d'autres régions que nous, on ne vit pas ici.
2: OK, par exemple, qu'est-ce que tu pourrais nous donner? Le centre commercial qui est à l'intérieur et tu peux traverser la ville de Fermont tout en restant à l'intérieur, tu savais
3: oui,
2: ça, hein?
3: Il y a un mur, j'ai
2: oui,
3: savais
2: c'est
3: pas.
2: Ça, exact, le mur de Fermont.
3: Ah, wow, c'était tellement intéressant. Puis, tu sais, j'ai même appris, tu sais, que les femmes qui sont enceintes, tu sais, il faut qu'ils prennent l'avion, là, pour aller à cette
2: ouais.
3: île, là, quand même, à l'avance et tout ça.
2: Oui, pour les examens, parce oui. qu'évidemment, il n'y a pas nécessairement de spécialistes pour les naissances dans ces secteurs-là, sur la Haute-Côte-Nord. Parce que, évidemment, l'activité principale du côté de Fermont, c'est les mines.
3: Exact.
2: Mais la neige, puis le froid. Ouh, ouais.
3: Mais ça nous rappelle vraiment que chaque région a comme sa personnalité, ses défis et ses forces. Alors, pour moi, c'était incroyable de voir un autre style de vie. Et puis, que c'est possible, dans le fond, là, lorsqu'on veut vivre en région, il y a des belles opportunités.
2: Mis à part Fermont, quelle autre région tu as appris à découvrir là-bas?
3: C'est sûr, Baie-Comeau, mais la Haute-Côte-Nord, on a eu les speed dating de Léa Houpé. C'était incroyable. Je me suis dit... Je ne sais pas c'est où, mais je veux venir vivre ici. Elle était tellement vendeuse de sa région. J'ai dit, wow, c'est sûr qu'elle a dit, ben, c'est sûr que ça te prend une voiture, par exemple. La seule chose, ici, vous nous référez des gens, c'est important qu'elle ait leur voiture, sinon, ça ne marchera
2: pas. Oui, parce que le transport en commun, évidemment, comme il n'y a pas des millions de personnes, c'est plus difficile à établir. Donc, les distances à parcourir pour faire des courses, aller au centre commercial, faire son supermarché, c'est un peu plus loin. Donc, évidemment, on comprendra que ça prend un véhicule pour aller dans ce coin de pays-là.
3: Exact. Sinon, une bonne pratique que je voulais comme amener ou ramener ici, finalement, c'est
2: ouais.
3: que dans nos réseaux sociaux, je pourrais mettre en valeur l'immigration que j'ai réussi. Exemple, une famille arrive, je mets leur photo, je leur dis « Bienvenue chez nous, bienvenue. »
2: Tu sais, ouais.
3: En Beauce, je suis pas chez nous. Ouais. Ben, j'habite ici. Alors,
2: c'est ton nouveau chez toi?
3: Ouais,
2: on peut dire ça.
3: Je suis vraiment bien. Alors ça, c'est vraiment qu'est-ce qui m'a touchée. Sinon, on avait eu aussi un atelier là dans la tête d'un immigrant qui était quand même intéressant parce que ben ça résonne un peu avec mon parcours, donc c'est intéressant.
2: Mais en même temps, ce qu'il faut comprendre, c'est qu'on réalise pas toute la portée de l'implication que le choix de venir s'établir dans un autre pays que le sien.
3: Mm-hmm.
2: Quels sont les sacrifices que ces gens-là doivent se demander? C'est incroyable. On mesure pas ça.
3: Vraiment, ça a été quand même, tu sais là, j'ai assez ri parfois avec
2: ah
3: certaines
2: choses. Ah ouais, tu te reconnaissais dans,
3: ah oui.
2: dans les mises en situation qu'il y avait là, hein?
3: Ah oui, mais surtout au niveau de la chaleur, tu sais, il y a un exemple qui dit...
2: Et puis surtout à Fermont.
3: Ah ouais.
2: Fermont, tu sais qu'on va atteindre des moins 37, moins 38 l'hiver.
3: Wow, non.
2: C'est fou, là.
3: Ça, ils ne me l'ont pas dit.
2: Non, ils ne te l'ont pas dit. Hein?
3: Je pense qu'ils ne veulent pas nous faire peur quand même. Donc, ce que je retiens vraiment, c'est ça, c'est que la vie en région est vraiment incroyable. Puis, tu sais, il existe des possibilités partout au Québec. Et puis, surtout que Place aux jeunes, ben, c'est un projet qui est profondément humain puis qui repose vraiment sur le travail en équipe.
2: Oui, puis d'autant plus qu'il y a des objectifs qui sont atteints en termes de facilitation pour accueillir des gens. C'est-à-dire que si vous êtes de n'importe où au Québec, mais d'ailleurs dans le monde et que vous décidez de venir vous établir, que vous appliquez sur le programme Place aux jeunes au CGE Beauce-Nord. On va s'occuper de vous. On va vous faire découvrir avec les séjours exploratoires la région. Qu'est-ce qu'il y a à voir? Qu'est-ce qu'il y a à faire comme activité? Si vous avez des enfants, les écoles, les logements et tout ça. Bref, il y en a vraiment pour tous les goûts.
3: Exact. Donc, pour terminer, en fait, justement, juste avant de quitter, j'avais réalisé une activité qui permettait aussi, justement, à les gens de, comme, un peu ouvrir ses possibilités au milieu de travail. Donc, ouais. J'ai accueilli une douzaine de participants dans le but de découvrir l'emploi dans les réseaux de la santé avec, en partenariat avec les CIS.
2: Oui, puis, le Centre intégré de santé et des services sociaux de Chaudière-Appalaches.
3: Exact. Ouais. Oui, donc, c'est ça. Ça a suscité beaucoup d'intérêt. Les gens étaient très content, mais là, on s'en va vers les résultats, voir qu'est-ce que ça a donné concrètement. Là, je reviendrai là-dessus prochainement.
2: Donc, deux fois par année, semi-annuel, on va se rencontrer du côté de tous les intervenants du programme Place aux jeunes partout au Québec. Là, c'était du côté de Fermont.
3: Bécomo,
2: c'est vrai.
3: Oui, on est Bécomo, allé à Bécomo.
2: Sur la Côte-Nord.
3: Oui, puis présentement, ça va se faire aux 2 ans maintenant.
2: OK, donc, bon, parfait. Ouais. Est-ce qu'éventuellement, on pourrait accueillir ces gens-là en Beauce?
3: On l'a eu à Saint-Georges il y a quelques années.
2: Mais si jamais ça vient à Sainte-Marie, tu me fais une promesse. Ah! Hein? Tu amènes ces gens-là en studio pour qu'on puisse échanger avec eux. Hein?
3: Oui, parce qu'on a créé des liens. C'est vraiment important parce que nous, on travaille aussi à distance. Hein?
2: Oui.
3: Alors, on se voit juste une fois ou deux par année. Alors, après, on travaille mieux ensemble.
2: Angel Ortega Rodriguez, responsable du programme Place aux jeunes au CGE de Beauce-Nord. Merci, à bientôt.
3: À bientôt.
2: Salut,
3: bye.
2: Merci beaucoup. Angel Ortega Rodriguez, elle est responsable du programme Place aux jeunes au CGE de Beauce-Nord. Si vous souhaitez avoir de l'information, c'est le 418-386-2532.
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2: OK, j'étais au téléphone, pardonnez-moi, rapidement, parce que je reçois des informations pendant que je fais des entrevues, pendant que je parle à la radio. OK, je vais arrêter la musique pour vous donner un petit peu plus de détails sur une opération policière qui actuellement est en cours. Merci. C'est le service des enquêtes sur la contrebande de la Sûreté du Québec qui est du côté de Saint-Lambert. En fait, il y a 10 perquisitions, une dizaine de perquisitions partout au Québec où on vise une organisation criminelle qui faisait l'importation et la revente de produits de nicotine à saveur pour les appareils de vapotage. Donc, il y a 120 policiers qui sont déployés dans plusieurs commerces et entreprises du Québec. Et chez nous, c'est à Saint-Lambert, parce qu'il y avait des dépanneurs, des commerces de détail, des vendeurs indépendants qui importaient des produits et de la Chine et des États-Unis et qui revendaient aux jeunes d'âge mineur, alors qu'on sait qu'au Québec, c'est interdit. Alors, opération des services d'enquête sur la contrebande de la Sûreté du Québec qui est déployée pour une dizaine de perquisitions qui sont en cours depuis, je vous dirais, 45 minutes ou à peu près, dans plusieurs régions de la province et chez nous, Capitale-Nationale, Chaudière-Appalaches, il y a un endroit qui est visé, c'est du côté de Saint-Lambert et c'est actuellement en cours toute cette opération policière-là. Il y a pas mal de policiers dans ce secteur-là. Du côté de Saint-Lambert. Évidemment, il y a plusieurs partenaires là avec les policiers de la Sûreté du Québec et des policiers municipaux dans d'autres régions de la province. Il y a des agents du service frontalier parce qu'on importait de la Chine et des États-Unis ces produits de nicotine à saveur. Évidemment, je vous invite à surveiller mabeauce.com et nos bulletins d'actualité avec mon collègue Benjamin pour tous les détails. 8h27.
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13: Bonjour, ici Benjamin Aubert. Voici vos actualités. Le Centre intégré de santé et de services sociaux de Chaudière-Appalaches adopte une nouvelle appellation et devient Santé Québec Chaudière-Appalaches. Le changement s'inscrit dans l'intégration du réseau à Santé Québec, qui est la nouvelle structure de gestion du système de santé et de services sociaux du Québec. Selon l'organisation, cette harmonisation vise à uniformiser les noms des établissements afin de simplifier la compréhension pour la population. Un homme dans la trentaine et une femme dans la vingtaine ont été arrêtés hier matin lors d'une perquisition menée dans le secteur de Charny par le service de police de Lévis avec l'appui du groupe tactique d'intervention de la Sûreté du Québec. L'opération visait un individu soupçonné de trafic de stupéfiants. Les policiers ont saisi une arme de poing de calibre 32, un pistolet à plomb, de la cocaïne, des produits dérivés du cannabis ainsi qu'environ 16 000 $ en argent comptant. Les deux suspects pourraient faire face à plusieurs accusations liés au trafic de drogue et à la possession d'armes. Le Centre de services scolaires des navigateurs et le chantier Davy ont souligné hier à Lévis la réussite de la première cohorte de l'attestation d'études professionnelles en construction navale. Le programme, développé pour répondre aux besoins de l'industrie maritime, a bénéficié d'un investissement de 1,4 million de dollars de Davy pour la construction d'un atelier spécialisé. La formation vise à mieux arrimer l'offre de main-d'œuvre aux besoins du secteur naval. Et enfin, le barrage gonflable de la rivière Chaudière a été déployé hier à Saint-Georges. L'installation permet de créer un plan d'eau navigable de plus de 2 km au centre-ville, notamment pour la pratique du kayak, du canoë et de la planche à pagaie. À ce moment-ci de la saison, la ville invite toutefois les usagers à demeurer à bonne distance du barrage, puisque le câble de sécurité n'a pas encore été installé. Voilà, c'est ce qui complète. 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
14: Avant de parler météo, vous rappelez qu'une opération du service des enquêtes sur la contrebande de la Sûreté du Québec, une perquisition actuellement en cours du côté de Saint-Lambert. Et ce qu'on nous raconte, j'ai parlé un peu plus tôt avec Audrey-Anne Bilodeau, porte-parole de la Sûreté du Québec, qui me dit que ça vise une organisation criminelle qui importait et de la Chine et des États-Unis des produits de nicotine à saveur pour le vapotage, alors que c'est interdit de le faire. Il y a une dizaine de perquisitions un peu partout au Québec, mais dans la région de la Capitale-Nationale et de Chaudière-Appalaches, la seule perquisition qui est actuellement menée, elle est du côté d'un commerce de Saint-Lambert. Des dépanneurs, des commerces, des vendeurs indépendants sont ciblés par les policiers pour cette opération-là. On aura les détails en cours de journée, ce qu'on appelle dans le jargon le score. Surveillez mabosse.com avec Benjamin Aubert et aussi nos bulletins d'actualité. On vous donnera tous les détails. Aussi, il y a eu un accident impliquant deux véhicules. Ça fait des blessés à l'intersection de la route Kennedy, de la route Coulombe. C'est survenu vers 7h45, il y a à peu près une heure, du côté de Saint-Isidore. On aura là aussi plus de détails. Bravo à Michael Pelletier de Sainte-Marguerite. C'est lui ce matin qui remporte sa paire de billets pour voir Florida le 28 juin prochain parce qu'il s'est inscrit par messagerie texte au 418-387-1015. Bravo, bravo, bravo. J'aurai une autre paire de billets à vous remettre dès demain, mercredi. OK, c'est un ciel dégagé qu'on aura pour une bonne partie de la journée, 22 degrés au maximum. Les nuages s'installent progressivement en début de soirée. Il y a des risques d'averse à 30 % mais ça se dégage la nuit prochaine avec 9 degrés au minimum. Demain, on débute ça sous le soleil, un peu plus de nuages en mi-journée. Il pourrait y avoir un orage en fin d'après-midi parce que ce sera chaud, humide. Demain, 25 ressentis, humidex de 27 degrés. De la pluie pour jeudi, 18. De la pluie pour vendredi avec 16. Et actuellement, bon, c'est ce qu'on a, 16 degrés, centre-ville, Sainte-Marie. OK, les grands bazous avec Richard Z. Serrois du lundi au vendredi midi. On vous présente un avant-goût de ce que vous pourriez entendre aujourd'hui. Et puis, on aura Kim Gagnon pour sa dernière chronique de la saison. 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Mais c'est parti pour le classique grand bazou.
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temps mille matins. Surveillez la radio, hein, parce que cette perquisition est toujours en cours du côté de Saint-Lambert. Mon collègue Benjamin Aubert nous donnera tous les détails. Stéphanie Gagné s'amène sur le coup de 9h. Moi, je te donne rendez-vous demain, 6h, pour une autre des 100 000 matins. Soyez là, parce que moi, j'y serai. Salut, à demain.

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4: Mardi 16 juin, bon début de journée. Bienvenue à Haut pour le meilleur de la musique. Stéphanie Gagné qui vous accompagne jusqu'à midi partout au Québec avec un grand bonheur. Et ce matin, on fait le retour sur la fureur qui sera à notre télé deux fois plutôt qu'une. D'autres mots interdits à l'Assemblée nationale, puis il y en a pas mal qui ont été ajoutés. Les films biographiques les plus populaires de l'histoire et de la laitue iceberg en mode Coupe du Monde. Sinon, en musique, on aura un goût d'été avec Outkast, Radiohead, chanson de leurs premiers albums. On a aussi la nouveauté de Talk que j'aime beaucoup, qui fait très Beatles. Et lui, ça a été le sujet de ce premier album pour Somber. Confusion amoureuse, déception, tourment. Et on en ajoute un peu avec 12 to 12. Somber pour le meilleur de la musique à Haut.

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un horaire pas mal chargé. Ouais, revue, animation, on a Ligne de vêtements et les comédiennes dans l'œil du cyclone, sa fondation. Et là, on en ajoute en novembre et en décembre prochain. C'est le projet qui l'a rendu populaire qui va être de retour. Détail à venir dans quelques minutes. Mais juste avant, Thom Yorke, chanteur de Radiohead, il n'aime pas tellement cette chanson-là, mais elle a été inclue à l'album The Bends pour son potentiel commercial. Et la preuve, on la tourne encore High and Dry, Radiohead, à

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1: Il y a eu annonce hier que l'animatrice Véronique Loutier va animer deux nouvelles émissions spéciales de 90 minutes, les samedis 28 novembre et 5 décembre prochains pour La Fureur. Les équipes sont pas encore connues, faut dire, mais on pige dans toutes les générations pour que tout le monde soit comblé, mais on connaît les capitaines. Les classiques, Élise Marquis et Sébastien Benoît, qui sont amis dans la vie, mais qui sont vraiment très compétitifs. La Fureur, qui était une émission très populaire dans les années 90-2000, qui a été longtemps animée par Véro, mais aussi par Sébastien Benoît. Depuis 2019, l'émission qui a été ressuscitée à quelques reprises, à chaque fois, c'est un gros, gros hit. Alors, on fait un doublé pour cette année. Talk Time Machine, qui est un beau coup de cœur pour toute l'équipe de haut, ben, ça s'en vient dans quelques minutes à peine.
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Le meilleur de la musique, c'est exactement ce qu'on vous offre, et ça, en tout temps, 24/7. Et moi, j'ai le plaisir de vous accompagner en avant-midi, partout au Québec. Stéphanie Gagné, qui est là jusqu'à midi. Et lui, il a été hommagé aux dernières Francofolies de Montréal. On a refait son album Le Dôme. Il était pas là, on comprend bien. Fallait pas s'attendre à ça non plus. Jean Leloup, qui se fait très discret. Il paraît qu'il est aux côtés de sa mère, qui est très malade et qui habite au Québec. Et d'ailleurs, en fin de semaine, parce qu'on en a tellement parlé, je me suis clenché le dôme, puis j'ai tellement aimé ça. On l'écoute, Paradis.

0: La Coupe du monde, c'est la folie partout et on est à s'associer à la Coupe du monde dans tous les domaines, même dans le domaine de la salade, de la laitue Iceberg précisément. C'est l'enseigne britannique Tesco qui a décidé d'habiller ses laitues Iceberg d'un emballage plastique au motif hexagonal. Donc, ça imite vraiment le graphisme d'un ballon de foot. Et c'est très banal, mais je vous avoue que ça flash dans un étalage. C'est une plate laitue Iceberg a du punch grâce à cette belle idée. Puis, ben, ça se vend comme des petites laitues froides au lieu des petits pains chauds. Non, c'était pas mon meilleur jeu de mots. 1979, Smashing Pumpkins. Ah, oh, ça s'en vient.
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6: Bonjour, ici Benjamin Aubert. Voici vos actualités. Le bilan routier de 2025 a été particulièrement sombre en Chaudière-Appalaches. Selon les données de la Société de l'assurance automobile du Québec, 30 personnes ont perdu la vie sur les routes de la région, soit une hausse de 11% par rapport à la moyenne des 5 années précédentes. Le nombre de blessés graves a également augmenté de plus de 22% pour atteindre 92 personnes. La région de Chaudière-Appalaches et le Saguenay ont été choisis pour participer à un projet pilote visant à améliorer le suivi des personnes atteintes de sclérose en plaques, mené par SP Canada Québec, en collaboration avec Inodem Neurosciences et des pharmaciens partenaires. L'initiative permettra aux patients d'évaluer leurs conditions à l'aide d'une application médicale sur tablette. L'évaluation, qui ne prend que quelques minutes, sera répétée tous les 3 mois afin de compléter le suivi habituellement effectué par imagerie médicale. Et une vaste opération policière vise aujourd'hui un réseau soupçonné d'importer et de distribuer illégalement des produits de vapotage aromatisés au Québec. Plus de 120 policiers participent à des perquisitions dans une vingtaine d'endroits. Selon la Sûreté du Québec, le réseau serait actif depuis 2019 et importerait des produits de l'étranger sans payer les taxes exigées, en plus de distribuer des produits interdits à la vente dans la province. Voilà, c'est ce qui complète. 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
1: Dans quelques minutes, mais juste avant, Eminem, The Real, Slim, Shady, à haut. 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

0: On en parlait un peu plus tôt ce matin. On a l'impression qu'à l'Assemblée nationale, ça ressemble parfois à une cour d'école où on doit surveiller un peu tout le monde pour pas déborder, pour pas dire des mots qu'on doit pas dire. Même chose à l'Assemblée nationale où maintenant, on compte 428 mots ou expressions que les députés ne peuvent plus utiliser pour remettre en question les décisions du gouvernement ou argumenter avec un rival. Parmi les mots cochonnés, donc cochonner la situation financière du Québec, entourlouper les élus, le discours de peur, de dire qu'on tient un discours de peur au sujet de l'environnement, truquer les appels d'offres et faire preuve de manigance. Les bonbons électoraux aussi qui font partie maintenant de la liste qui va être à rafraîchir au moins à l'automne, probablement. Noah Kahan, The Great Divide. Ça s'en vient. La preuve qu'on vous offre le meilleur de la musique à eau.
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Le chanteur s'appelle Gaétan Roussel. On salue d'ailleurs tous les Gaétan Roussel à l'écoute de Haut partout au Québec. Le groupe Louise Attaque, tu dis rien pour le meilleur de la musique à Haut.

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1: C'est une activité populaire, c'est bien agréable. Je dirais même que les enfants, lorsqu'on arrive en pyjama, lors de ce moment-là, c'est parfait. Avec une projection de film qui a lieu à la ville de Sainte-Marie à partir du 30 juin prochain jusqu'au 11 août, avec l'ouverture du site qui est à 19h à la place de la Seigneurie sous le chapiteau A&W. Et le film est présenté dès la tombée du jour. Et le premier film, première projection, un gros succès. 30 juin prochain, les Schtroumpfs qui sera à l'honneur. C'est le Cinété A&W. Détails sur Ville de Sainte-Marie via les réseaux sociaux. 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
4: Bonjour, ici Benjamin Aubert. Voici vos actualités. Le bilan routier de 2025 a été particulièrement sombre en Chaudière-Appalaches. Selon les données de la Société de l'assurance automobile du Québec, 30 personnes ont perdu la vie sur les routes de la région, soit une hausse de 11% par rapport à la moyenne des 5 années précédentes. Le nombre de blessés graves a également augmenté de plus de 22% pour atteindre 92 personnes. La région de Chaudière-Appalaches et le Saguenay ont été choisis pour participer à un projet pilote visant à améliorer le suivi des personnes atteintes de sclérose en plaques, mené par SP Canada Québec, en collaboration avec Inodem Neurosciences et des pharmaciens partenaires. L'initiative permettra aux patients d'évaluer leurs conditions à l'aide d'une application médicale sur tablette. L'évaluation, qui ne prend que quelques minutes, sera répétée tous les 3 mois afin de compléter le suivi habituellement effectué par imagerie médicale. Et une vaste opération policière vise aujourd'hui un réseau soupçonné d'importer et de distribuer illégalement des produits de vapotage aromatisés au Québec. Plus de 120 policiers participent à des perquisitions dans une vingtaine d'endroits. Selon la Sûreté du Québec, le réseau serait actif depuis 2019 et importerait des produits de l'étranger sans payer les taxes exigées, en plus de distribuer des produits interdits à la vente dans la province. Voilà, c'est ce qui complète. 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
1: D'avoir choisi O pour le meilleur de la musique, la preuve, c'est l'une de mes préférées de Chris Stapleton. Tu sais, le prince charmant sur un cheval blanc, ça se peut-tu? White Horse à O.

Il fait partie de ces grands collectionneurs de vinyles au Québec qui s'appelle Richard Zetsirois. Il vous accompagne avec les grands bazous, avec Sylvain Caron dans quelques minutes à peine sur le coup de midi. Mais juste avant, en musique, lendemain de veille à haut.

0: Je sais que les critiques n'ont pas été très, très bonnes, mais le biopic, le film biographique sur la vie de Michael Jackson qui bat les records du film, du drame biographique musical le plus lucratif de l'histoire des recettes de plus de 932,2 millions de dollars et détrône Bohemian Rhapsody sur la vie de Freddie Mercury qui lui avait accumulé 912 millions de dollars au box-office. On y retrouve dans ce top 10 aussi Elvis. On a aussi Rocketman qui lui est en cinquième place avec la vie d'Elton John. Walk the Line avec Johnny Cash et Joaquin Phoenix, c'est vraiment un très bon film, en sixième position. On a aussi Ray sur la vie de Ray Charles en neuvième et La Vie en Rose sur Edith Piaf avec Marion Cotillard qui ferme le top 10. Vous êtes à haut pour le meilleur de la musique. Une belle saveur d'été. Tame Impala à venir à haut.
1: Dans un instant,

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0: Il y a le duo de Toulouse, Big Flo et Oli, qui vont faire escale au Québec, à Laval et à Québec les 20 et 22 janvier 2027. Ce sera la deuxième visite des Français au Centre Vidéotron après leur passage remarqué en novembre 2023. On les écoute à haut.
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0: avis.
1: D'accord, madame. Au fond, roulez, les condamnés.
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1: J'ai encore une fois eu ben du plaisir à vous accompagner partout au Québec. Ouais, parce qu'on est dans le centre du Québec, c'est-à-dire Appalaches, Lac-Mégantic, dans le centre du Québec avec Drummondville, en Montérégie avec Saint-Jean-sur-Richelieu, Saint-Hyacinthe, la Beauce, la Rive-Sud de Québec, la Nodière, l'Abitibi-Témiscamingue, je me suis mordu la langue, et sinon le Haut-Saint-Maurice, on a aussi le Témiscouata, la Matanie, la Côte-Nord, l'Est du Québec, on est partout. Le plus grand réseau, c'est haut. Et c'est Stéphanie qui vous dit à demain. Ciao!
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2: Bonjour, ici Benjamin Aubert. Voici vos actualités. Le bilan routier de 2025 a été particulièrement sombre en Chaudière-Appalaches. Selon les données de la Société de l'assurance automobile du Québec, 30 personnes ont perdu la vie sur les routes de la région, soit une hausse de 11% par rapport à la moyenne des 5 années précédentes. Le nombre de blessés graves a également augmenté de plus de 22% pour atteindre 92 personnes. La région de Chaudière-Appalaches et le Saguenay ont été choisis pour participer à un projet pilote visant à améliorer le suivi des personnes atteintes de sclérose en plaques, mené par SP Canada Québec, en collaboration avec Inodem Neurosciences et des pharmaciens partenaires. L'initiative permettra aux patients d'évaluer leurs conditions à l'aide d'une application médicale sur tablette. L'évaluation, qui ne prend que quelques minutes, sera répétée tous les 3 mois afin de compléter le suivi habituellement effectué par imagerie médicale. Et une vaste opération policière vise aujourd'hui un réseau soupçonné d'importer et de distribuer illégalement des produits de vapotage aromatisés au Québec. Plus de 120 policiers participent à des perquisitions dans une vingtaine d'endroits. Selon la Sûreté du Québec, le réseau serait actif depuis 2019 et importerait des produits de l'étranger sans payer les taxes exigées, en plus de distribuer des produits interdits à la vente dans la province. Voilà, c'est ce qui complète. 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
2: Ben, bon appétit tout le monde.
3: Oh, que c'est beau, il l'a dit.
2: Ben oui.
3: Et surtout que les Français vont peut-être manger un petit peu plus tard aujourd'hui.
2: Oui, parce que la France joue au soccer en Coupe du Monde à 15h.
3: Contre le Sénégal. Donc, ça fait partie des matchs qui sont à surveiller.
2: Hey, ça va peut-être virer légèrement politique, cette Coupe du Monde-là, parce que l'Irak aussi qui joue.
3: Ouais, ce soir à 18h. Ça, eh, bâtiment, OK.
2: L'Iran va jouer. En tout cas, c'est on va
3: suivre ça. Ça fait partie de l'inclusion, si on veut.
2: Voilà. Écoute, il y a 48 équipes
3: qui participent
2: à la Coupe du Monde. Ben oui, ben oui. On va regarder ça de près quand il en restera deux. Hey, voici Lenny Kravitz avec Fly Away, le meilleur de la musique. C'est toujours ici à Oh!

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2: Ben, c'est parti, c'est commencé la tournée de Rush après une longue, longue absence de près de 11 ans. Ça a commencé le 7 juin dernier à Los Angeles avec une nouvelle drummer.
3: Oui, et les critiques sont très bonnes, soit dit en passant, de ce que j'ai pu lire.
2: Kamaz, il me semble, son prénom. Oui, puis bel job, les critiques sont excellentes.
3: Oui.
2: Le groupe a présenté, a pratiqué 38 chansons, change la liste de pièces à chaque soir, beaucoup de surprises. Et c'est une tournée qui va passer par Montréal à un moment donné, les 2 et 4 septembre.
3: As-tu tes billets?
2: Ben non, j'ai pas de billets. Ça s'est vendu bien trop vite. Ben mais il y en a toujours sur les sites de revente.
3: Ben oui, mais à un prix de fou, là,
2: ben
3: évidemment.
2: Oui, ça part les moins bien placés là, sur le toit à l'extérieur. Là. C'est genre 300 $. Mais ça va monter à mesure que le show va approcher.
3: Oui, effectivement.
2: Ta préférée de Rush.
3: Oui, c'est ma préférée de Rush. J'ai connu la formation canadienne avec Tom Sawyer. On va le faire entendre.
2: Ben on l'écoute tout de suite, la meilleure de la musique. Toute la journée, ici, c'est sur d'eau. Tout. Hey, il manque des phrases.
3: Ben non, mais c'est sur les ondes de haut partout au Québec.
2: Hey, merci, Sylvain.
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0: Ben, c'est toujours le meilleur de la musique sur le réseau Arsenal Media, le plus grand radiodiffuseur au Québec. On a un quart d'heure non-stop devant nous avec, entre autres, Ozzy Osbourne dans le montage de 15 minutes. Guns N' Roses, ça va commencer avec les Red Hot Chili Peppers et la pièce Californication, probablement de leur meilleur album. Ben, l'un de ceux qui s'est plus vendu.
1: Oui, effectivement, oui.
0: Avec Blood, Sugar, Sex, Magic.
2: Ça décrit tellement bien le groupe.
0: Alors, les Red Hot Chili Peppers s'en viennent dans un instant sur... Oh!
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1: Ben, c'était Good de Charlotte avec I Just Wanna Live dans un quart d'heure non-stop. Il y avait un hommage à Jean Leloup au Franco de oui. Montréal. Ça s'appelait Pour la suite du Dôme.
2: Pour les 30 ans, justement, de l'album Mimétique que oui. j'ai acheté d'ailleurs à l'époque de Jean Leloup. C'était ben, Jean Leloup à son meilleur.
1: Excellent. Et dans la critique de la presse, on dit « On n'attendait pas Jean Leloup et il ne s'est pas présenté ».
2: C'est ça la question. Quand est-ce qu'on va le revoir? Parce qu'il y a aussi l'hommage au Cirque du Soleil.
1: Hommage au Cirque du Soleil l'été qui s'en vient dans quelques semaines. Ça va commencer. Par tradition, tous les artistes qui ont été, entre guillemets, hommagés se présentent à la première.
2: Comme ça a été le cas dans votre cas pour Rock et Belles Oreilles.
1: Pour Rock et Belles Oreilles, il y a quelques années. Mais là, est-ce que le loup sera là?
2: Ça va.
1: Mais ça n'empêche pas que c'est un auteur, un artiste de génie qu'on va écouter tout de suite. Jean Leloup avec Edgar au meilleur de la musique.
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1: Là, il y avait Rocky Belzarey avec Bonjour la police. Et si vous avez déjà vu le clip de cette chanson-là, je reçois quelques coups de matraque sur la
2: tête. Ben oui, hein. Il y en a une couple qui se laisse aller, hein.
1: T'as l'air content de dire ça.
2: Non, je te regarde avec sourire. Puis, moi, c'est votre amour pour le chien Rex.
1: Ah, le beau Rex. Tellement, ouais, ça a marqué les consciences.
2: Oui.
1: Tourné dans la nuit du 14 au 15 octobre 1989. Pourquoi je le sais? Ben, parce que j'étais avec Chantal du groupe. Et,
2: oui.
1: Et elle devait accoucher le 1er novembre de notre garçon, mais à cause du tournage de clip, on s'est dirigé plutôt vers l'hôpital par la suite.
2: Ah, ben écoute,
1: il est né le 15 octobre au soir.
2: Écoute, un pan de l'histoire pour ton enfant.
1: Et pendant le gala de la disque, il est né en plus.
2: Ah,
1: ben pas sur scène devant tout le monde, là. demain, entre autres, des colocs, Bruce Springsteen, Def Leppard. Merci, Sylvain Caron. Sylvain qui est un peu comme mes béquilles quand j'arrive ici.
2: C'est ça. Je pèse sur deux, trois pitons. Ça a l'air que ça marche.
1: Oui, ça a l'air. Ben, j'espère que ça marche. Hey, à demain, tout le monde.
2: Salut.
1: Bye.
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3: Bonjour, ici Benjamin Aubert. Voici vos actualités. Le bilan routier de 2025 a été particulièrement sombre en Chaudière-Appalaches. Selon les données de la Société de l'assurance automobile du Québec, 30 personnes ont perdu la vie sur les routes de la région, soit une hausse de 11% par rapport à la moyenne des 5 années précédentes. Le nombre de blessés graves a également augmenté de plus de 22% pour atteindre 92 personnes. La région de Chaudière-Appalaches et le Saguenay ont été choisis pour participer à un projet pilote visant à améliorer le suivi des personnes atteintes de sclérose en plaques, mené par SP Canada Québec, en collaboration avec Inodem Neurosciences et des pharmaciens partenaires. L'initiative permettra aux patients d'évaluer leurs conditions à l'aide d'une application médicale sur tablette. L'évaluation, qui ne prend que quelques minutes, sera répétée tous les 3 mois afin de compléter le suivi habituellement effectué par imagerie médicale. Et une vaste opération policière vise aujourd'hui un réseau soupçonné d'importer et de distribuer illégalement des produits de vapotage aromatisés au Québec. Plus de 120 policiers participent à des perquisitions dans une vingtaine d'endroits. Selon la Sûreté du Québec, le réseau serait actif depuis 2019 et importerait des produits de l'étranger sans payer les taxes exigées, en plus de distribuer des produits interdits à la vente dans la province. Voilà, c'est ce qui complète. 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
2: Allô, allô, bon début d'après-midi. Olivier Poitras qui vous retrouve en ce mardi 16 juin 2026. Un gros merci d'être branché sur nos ondes, peu importe de quelle façon vous nous écoutez. Un gros merci d'être là. On a les plus gros hits pour vous cet après-midi. Oui, le meilleur de la musique, c'est pas pour rien. The Verve avec Bittersweet Symphony, ça s'en vient un peu plus tard. On aura 21 Pilots avec Stressed Out. Et bien sûr, Alex Warren, c'est ce qui parle là, avec Fever Dream. Bon mardi chez nous.

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1: Et le meilleur de la musique, ça veut dire quoi? Ça veut dire aussi passer certaines nouveautés. Celle de Shabuzi s'en vient dans les prochaines minutes. Temper City, ça vous dit quelque chose? Ça s'en vient un petit peu plus tard. Et pour l'instant, souvenir de 1997 avec The Verve et Bittersweet Symphony, c'est ce qu'on s'offre. Le meilleur de la musique à O.

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1: 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Voilà. Dans les prochaines minutes qui s'emmènent, oui, c'est Imagine Dragons avec Demons. Je vous souhaite un excellent mardi sur nos ondes.
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0: Ah ben, c'était la nouveauté de Shaboozy avec Cowgirl. Et en voulant un qui vient de sortir un album le 29 mai dernier. 7 ans de malheur, titre temporaire. C'est Corias avec Lendemain. Yeah.
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1: Je ne sais pas s'il y en a parmi vous qui sont des fans de la Coupe du Monde, qui sont assidus devant les matchs à la télévision. Vous avez peut-être un pays préféré en particulier. Mais quand on se promène dans les rues, quand on se promène un peu partout à travers la province, entre autres, vous voyez les drapeaux de différents pays. Soit les fagnons après les voitures, les gens qui accrochent des drapeaux après leur balcon. Ouais, le Québec. Et ben, je veux dire, le monde au complet est en mode Coupe du Monde. Dans les prochaines minutes, ce qui s'en vient, entre autres en musique, on aura Noah Kahn, ça s'en vient avec The Great Divide. Je vous souhaite un excellent mardi.

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8: Bonjour, ici Benjamin Aubert. Voici vos actualités. Le bilan routier de 2025 a été particulièrement sombre en Chaudière-Appalaches. Selon les données de la Société de l'assurance automobile du Québec, 30 personnes ont perdu la vie sur les routes de la région, soit une hausse de 11% par rapport à la moyenne des 5 années précédentes. Le nombre de blessés graves a également augmenté de plus de 22% pour atteindre 92 personnes. La région de Chaudière-Appalaches et le Saguenay ont été choisis pour participer à un projet pilote visant à améliorer le suivi des personnes atteintes de sclérose en plaques, mené par SP Canada Québec, en collaboration avec Inodem Neurosciences et des pharmaciens partenaires. L'initiative permettra aux patients d'évaluer leurs conditions à l'aide d'une application médicale sur tablette. L'évaluation, qui ne prend que quelques minutes, sera répétée tous les 3 mois afin de compléter le suivi habituellement effectué par imagerie médicale. Et une vaste opération policière vise aujourd'hui un réseau soupçonné d'importer et de distribuer illégalement des produits de vapotage aromatisés au Québec. Plus de 120 policiers participent à des perquisitions dans une vingtaine d'endroits. Selon la Sûreté du Québec, le réseau serait actif depuis 2019 et importerait des produits de l'étranger sans payer les taxes exigées, en plus de distribuer des produits interdits à la vente dans la province. Voilà, c'est ce qui complète. Pour d'autres manchettes, consultez maboss.com.

la chaleur qui s'installe et l'été qui s'en vient dans 5 jours. Hein, le solstice d'été qui arrive à grands pas, ben ça prend des tunes d'été. Et c'est exactement ce que Sublime nous offre à l'instant. Retour en 1996 avec Centuria à eau.

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0: On est à une heure où la musique est rendue partout. Évidemment, vous l'avez à la radio depuis toujours. Vous l'avez en format CD, cassette, vinyle. Vous l'avez en format numérique maintenant sur les plateformes de musique en ligne, sur certaines plateformes de réseaux sociaux aussi. Vous pouvez utiliser la musique. Bref, elle est partout, en tout temps. Et évidemment, il y a des chansons qui font fureur grâce à ces réseaux sociaux. On en a une d'ailleurs qui joue sur nos zones et qui est rendue la numéro 1 du Hit 15 de Chuck le samedi, qui est Dracula de Tame Impala. Et il y en a une nouvelle qui s'en vient dans les prochaines minutes, celle de Temper City. C'est excellent, c'est Self Aware. Je vous souhaite un excellent mardi sur nos zones.
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poursuit jusqu'à 15h. Évidemment, vous allez avoir le trafic à qui s'en vient. Pour l'instant, il y aura la musique de Talk dans les prochaines avec Time Machine. Vous l'aimez, celle-là? Et tout de suite, c'est Jay Scott, On My Way, le meilleur de la musique à O. J'ai fait...

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Un gros merci d'avoir été branché sur nos ondes en ce début d'après-midi. Restez là parce que dans les prochaines minutes, ben, c'est votre retour à la maison numéro 1. Le trafic à qui s'en vient et manquez pas les hits à compter de 18h avec Chuck. On se laisse avec Arpin Lépine, on se parle demain. Salut!

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3: Bonjour, ici Benjamin Aubert. Voici vos actualités. Le bilan routier de 2025 a été particulièrement sombre en Chaudière-Appalaches. Selon les données de la Société de l'assurance automobile du Québec, 30 personnes ont perdu la vie sur les routes de la région, soit une hausse de 11 % par rapport à la moyenne des 5 années précédentes. Le nombre de blessés graves a également augmenté de plus de 22 % pour atteindre 92 personnes. La région de Chaudière-Appalaches et le Saguenay ont été choisis pour participer à un projet pilote visant à améliorer le suivi des personnes atteintes de sclérose en plaques, mené par SP Canada Québec, en collaboration avec Inodem Neurosciences et des pharmaciens partenaires. L'initiative permettra aux patients d'évaluer leurs conditions à l'aide d'une application médicale sur tablette. L'évaluation, qui ne prend que quelques minutes, sera répétée tous les 3 mois afin de compléter le suivi habituellement effectué par imagerie médicale. Et une vaste opération policière vise aujourd'hui un réseau soupçonné d'importer et de distribuer illégalement des produits de vapotage aromatisés au Québec. Plus de 120 policiers participent à des perquisitions dans une vingtaine d'endroits. Selon la Sûreté du Québec, le réseau serait actif depuis 2019 et importerait des produits de l'étranger sans payer les taxes exigées, en plus de distribuer des produits interdits à la vente dans la province. Voilà, c'est ce qui complète. 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

Bien le bonjour, la Beauce. Bienvenue dans le trafic. Mon nom, c'est Seb Galland, en remplacement d'Alexis Lefebvre pour vous accompagner pendant les trois prochaines heures. Avec grand plaisir, j'espère que vous allez bien, que vous avez passé une belle journée. Soleil qui est beaucoup plus présent qu'hier, ça c'est bien le fun. Que vous soyez sur la route entre le travail et la maison, c'est sûr que à cette heure-ci, on est rarement rendu à l'étape du retour. Découragez-vous pas si vous êtes encore au travail. Et pour ceux qui sont chanceux, sont en direction du chalet ou simplement en train de profiter du soleil en Beauce, merci de passer ce moment-là avec moi, avec nous cet après-midi. Et on démarre ça en force avec un incontournable qui sent bon les années 90. Basket Case de Green Day. Chanson qui est inspirée des crises d'anxiété, crises de panique de Billie Joe Armstrong, le chanteur de Green Day. Il disait en entrevue qu'à l'époque, il avait même pas reçu de diagnostic. Il croyait littéralement qu'il était en train de perdre la tête. Et la seule façon qu'il a trouvé pour gérer tout ça, pour réguler ses émotions, c'était d'écrire une chanson. Et cette chanson, elle est devenue l'un des plus grands classiques du rock des années 90. Et le meilleur de la musique, c'est Oh! Donc, la voici, Basket Case, Green Day, en ouverture. Bienvenue!

On est le 16 juin, bientôt sur le calendrier. C'est l'été officiellement. Je dis sur le calendrier parce que selon les tableaux météo, on aura de belles journées chaudes avant le début de l'été officiel. Si vous êtes de ceux qui aimaient jouer dans l'eau pour cet été, petit rappel, parce que les Québécois sont appelés à redoubler de prudence cet été en milieu aquatique pour limiter la propagation des espèces exotiques envahissantes dans les lacs, les cours d'eau du Québec. En fait, le ministère de l'Environnement, de la lutte contre les changements climatiques, de la faune et des parcs, a fait cet appel-là ce matin, puis je trouvais ça intéressant d'en parler, à adopter des pratiques responsables pendant les activités nautiques durant la saison estivale, parce que c'est près de 200 stations de nettoyage d'embarcations qui sont mises à la disposition des usagers partout à travers la province, et un fonds de soutien qui est destiné à la réfection de ce type d'installation. Et pour rappel, ben, Québec avait lancé en avril passé le mouvement Responsable de la nature qui invite les citoyens, les usagers du territoire à surtout adopter des pratiques responsables pour protéger les habitats fauniques, donc préserver la biodiversité et freiner la propagation donc des espèces exotiques envahissantes. Donc, si vous êtes de ceux qui aimez aller bateau, paddleboard, kayak, chaloupe et compagnie, ben ça s'adresse à pas mal de monde. On pense à ça. Family of the Year avec Hero dans le trafic.

0: Amateur de musique québécoise, cet après-midi, on prend des nouvelles de Plume La Traverse. Puis c'est bien rare en 2026 qu'on entend que Plume La Traverse fait les manchettes de l'actualité. Parce que Plume, c'est à peu près 50 ans de carrière, une vingtaine d'albums, mais c'est aussi... Il y en a plusieurs qui ne savaient pas, moi le premier. C'est aussi un peintre assidu qui a réalisé des centaines de toiles depuis les années 60. Et il y en a 25 d'entre elles qui vont être exposées du 18 juin au 15 septembre à la Galerie Noir et Rouge à Montréal. Faut se rappeler que Plume, il était portraitiste dans les années 60. Donc, une exposition qui va s'appeler « Chansons à l'huile », qui comprend plusieurs portraits des scènes de la vie quotidienne et d'autres créations plus surréalistes. Si tu m'avais dit que Plume La Traverse était un peintre, j'aurais pas pensé tout de suite qu'il est dans le surréalisme. C'est super impressionnant, c'est du beau travail. Même si vous n'êtes pas le plus grand amateur d'art, vous allez apprécier ça, c'est sûr et certain. Donc, du 18 juin au 15 septembre, c'est à la Galerie Noir et Rouge à Montréal. À venir dans les prochains instants dans le meilleur de la musique, les Rot Swamp, il y a aussi Yellow Card qui s'en vient avec Bedroom Poster.
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8: À la météo pour ce soir et cette nuit à travers la Beauce, on attend un ciel qui sera partiellement nuageux. Un dégagement, par contre, après minuit. Et demain, mercredi, le 17, du soleil le matin, ça devient soleil-nuage en alternance en matinée. Et demain après-midi, 40 % de probabilité d'averse accompagnée d'un risque d'orage. Les normales de saison sont à 23 le jour, 11 la nuit. Par plusieurs secteurs, on les dépasse présentement. Bon après-midi.
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l'été arrive aussi la saison des allergies saisonnières. Moi, je ne sais pas si vous êtes comme moi, mais moi, j'ai une allergie au pollen. Et quand je sors à l'extérieur, présentement, ça prend à peu près, quoi, 6-7 secondes. J'ai les yeux qui piquent, j'ai le nez plein. Et votre animateur de radio sonne comme Garou et Éric Lapointe mélangés ensemble. Est-ce que vous avez l'impression que vos allergies saisonnières sont pires cette année? Vos antihistaminiques fonctionnent pas totalement, du moins pas comme à l'habitude. Ben, vous êtes pas seul. Il y a une raison pour ça. Puis on s'en reparle tout de suite après ce succès de 1998, The Offspring. The Kids Aren't Alright. C'est le meilleur de la musique. 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

On parle d'une bombe de pollen cette saison. En fait, on exclut la personne qui parle. C'est le docteur Philippe Bégin qui est allergologue donc au CHU Sainte-Justine et au CHUM. Habituellement, la saison des allergies saisonnières, ça s'étale pendant tout le printemps. Lorsque le printemps, par contre, est plus hâtif, la période d'allergie au pollen est plus longue, moins intense. Et pendant qu'on a un hiver qui est plus long avec un printemps tardif, ça donne une saison assez violente, mais plus courte. Et là, quand le printemps est très tardif, comme cette année, ce qui va se passer, c'est que tous les pollens vont sortir en même temps. Donc, c'est ce phénomène qui a fait que, présentement, les personnes qui sont légèrement allergiques au pollen pourraient ressentir des symptômes cette année et que celles qui le sont beaucoup, comme moi, vivent présentement une période très intense. Une chance que mon studio est isolé comme du monde. Le directeur santé et climat de l'Association pour la santé publique du Québec, Cyril Farazo, qui affirmait que le réchauffement climatique et l'augmentation du CO2 fait que davantage de pollen est produit par les plantes. Donc, les gens allergiques à l'herbe à poux aussi et donc peuvent s'attendre à des saisons de plus en plus longues, pénibles. On rappelle que l'herbe à poux, ça pousse dès le printemps puis ça libère du pollen jusqu'au moment où les racines gèlent autour du mois d'octobre quand même. Ma vieille écho, c'est à la musique de Sandrine Hébert.

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1: La page Instagram de Rod Stewart est en feu aujourd'hui. Le monde le qualifie d'insensible, de sourd, d'artiste qui n'a que faire de ses fans. Qu'est-ce qu'il a fait? Ben, va falloir rester avec nous autres pour le savoir. On s'en reparle dans vraiment pas très longtemps. En musique, qu'est-ce qui s'en vient? Ben, le meilleur de la musique, c'est nous autres, hein. La preuve, on aura la musique de Joseph Poirier avec Tim Impala aussi et Dracula sur les ondes de...

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0: En nomination dans la catégorie artiste qui se fout de son public, le grand gagnant Rod Stewart, 81 ans. Ben, remarque, à 81 ans, avec la carrière qu'il a eue, je m'en foutrais peut-être aussi, mais je vous explique, il a été qualifié de sourd et d'insensible par ses admirateurs sur Instagram après avoir publié une photo de lui dans laquelle on le voit scander « Pas d'Écosse, pas de fête » avec ses fils à bord d'un jet privé en route pour Boston, où l'Écosse affrontait Haïti, c'est dans la Coupe du monde de soccer. On l'a vu célébrer avec enthousiasme donc la victoire 1-0 de l'Écosse dans les tribunes samedi. Mais ce qui fait jaser, c'est que la veille, à la dernière minute, son concert de vendredi soir à San Diego, en Californie, a été annulé en raison d'une laryngite. Donc, du côté des commentaires Instagram, il y a plusieurs admirateurs qui sont en colère. Je vous lis un message, entre autres, là, je vais le traduire en temps réel. « Te voir traverser le pays en avion pour un match de foot, de soccer, dès le lendemain matin, ça rend la situation encore plus déplacée. L'annulation était déjà assez frustrante, mais ça donne l'impression d'un mépris incroyable envers les admirateurs qui soutiennent ta carrière. Un peu d'empathie et de prise de conscience aurait fait toute la différence. » Je veux pas me faire l'avocat du diable là-dedans, là. Mais c'est sûr que ça utilise moins tes cordes vocales à aller t'asseoir dans des gradins et écouter donc un match de soccer plutôt que t'époumoder en faisant un show. Donc, je suis capable de me mettre aux deux places, je pense, dans cette histoire-là. Vous, qu'est-ce que vous en pensez?
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0: Que c'est haut et surtout en pleine saison estivale comme ça. Donc, je sais, on n'est pas encore officiellement dans l'été, mais vous allez voir, là, avec les ondes de haut, il y a du soleil qui sort par votre radio. Dans les prochains instants, entre autres, dans le trafic, la musique de Coldplay.
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2: Bonne fin de journée, ici Benjamin Aubert. Voici vos actualités. Le gouvernement du Québec investira 1 milliard de dollars sur 10 ans pour aider les municipalités à rénover et moderniser leurs infrastructures en eau. L'annonce a été faite ce matin par les ministres Éric Girard et Samuel Poulain en marge des États généraux sur le coût et le financement des infrastructures municipales. Québec affirme vouloir mieux prioriser les travaux de réfection et améliorer la gestion des infrastructures, tout en reconnaissant que d'autres investissements seront nécessaires pour répondre à l'ensemble des besoins des municipalités. Le bilan routier de 2025 a été particulièrement sombre en Chaudière-Appalaches. Selon les données de la Société de l'assurance automobile du Québec, 30 personnes ont perdu la vie sur les routes de la région, soit une hausse de 11 % par rapport à la moyenne des 5 dernières années. Le nombre de blessés graves a également augmenté de plus de 22 % pour atteindre 92 personnes. Près de 1913 personnes ont subi des blessures légères, tandis que plus de 2000 personnes ont été impliquées dans des accidents au cours de l'année dans la région. La Chaudière-Appalaches et le Saguenay ont été choisis pour participer à un projet pilote visant à améliorer le suivi des personnes atteintes de sclérose en plaques, mené par SP Canada Québec en collaboration avec Inodem Neurosciences et des pharmaciens partenaires. L'initiative permettra aux patients d'évaluer leurs conditions à l'aide d'une application médicale sur tablette. L'évaluation, qui ne prend que quelques minutes, sera répétée tous les 3 mois afin de compléter le suivi habituellement effectué par imagerie médicale. À ce projet pilote d'une durée d'un an sera offert gratuitement dans certaines pharmacies participantes. Et Québec a reconduit jusqu'en 2028 sa stratégie nationale de prévention du suicide qui est assortie d'un financement de 15 millions de dollars par année. Lorsque la stratégie avait été lancée en 2022, le gouvernement s'était fixé plusieurs cibles à atteindre d'ici 2026, notamment de passer sous la barre des 1000 décès par suicide. Selon les plus récentes données disponibles, 1043 personnes se sont enlevées la vie en 2023. Il s'agit du plus bas taux de suicide du Québec depuis que les données sur les décès par suicide sont disponibles. Voilà, c'est ce qui complète. Pour d'autres manchettes, consultez mabourse.com.
3: Le 16 juin, qu'est-ce qui retient notre attention aujourd'hui dans le monde du sport? Le moment cute de la journée. Le moment cute de la journée revient à la fille de Jordan Stahl, qui est le capitaine des Hurricanes de la Caroline, qui ont gagné la Coupe Stanley. Donc, les enfants ont souvent les meilleures questions. Hein. C'est le cas de la fille de Jordan Stahl qui a demandé pourquoi, devant les médias, elle a demandé à son père pourquoi il avait frappé un des joueurs des Golden Knights de Vegas. C'est très drôle.
4: We're going to go way back to the first game in the first season. Why did you punch that guy?
3: Qui est une question quand même très pertinente. Ailleurs dans le monde du sport, Coupe du monde de soccer, on parle des Japonais aujourd'hui en ce 16 juin et de leur culture des tribunes propres parce que les supporters japonais, fidèles à leurs habitudes, ont laissé des tribunes impeccables dimanche à Dallas après l'entrée en liste de leur sélection mondiale contre les Pays-Bas, expliquant devant les médias que faire le ménage, ça faisait partie de leur culture. Donc, les spectateurs sont restés après le match, match nul d'ailleurs, 2-2, pour méticuleusement ramasser tous les déchets qui traînaient dans les tribunes et les entasser dans des sacs à poubelles. Et là, quand des journalistes leur ont demandé « Pourquoi vous faites ça? », ils ont dit « On a appris que quand on utilise un lieu, il faut le laisser plus propre en partant qu'il l'était en arrivant. » Ah, ben ça, je pense qu'on aurait besoin un petit peu de cette culture-là, un petit peu partout sur la planète. Et finalement, dans le monde du basket, les Bulls de Chicago qui ont officiellement embauché Thiago Splitter, qui était jusqu'ici l'entraîneur-chef par intérim des Trailblazers de Portland. Il sera le prochain entraîneur-chef. C'est ce qu'a confirmé l'équipe aujourd'hui, mardi 16.

En remplacement de Alexis Lefebvre, c'est Seb Galland qui a le plaisir, le privilège de vous accompagner dans le trafic jusqu'à 18h aujourd'hui. Mardi le 16, à la météo ce soir, cette nuit, ce sera nuageux. 30% de probabilité d'averse au courant de la nuit, ce qui n'est pas beaucoup. On va être optimiste, on va voir le verre d'eau à moitié plein. Moi, j'aime mieux dire qu'il annonce 70% de probabilité de pas de pluie. Dégagement au cours de la nuit et demain, mercredi le 17, du soleil demain matin. Un ennuagement demain avant midi, de tel qu'on attend peut-être un orage demain après-midi sur la Beauce, donc avec un maximum de 25, facteur humidex de 27. On n'est pas encore officiellement dans la saison estivale, mais ça fait quelques jours qu'on dépasse les normales de saison qui sont à 23 le jour, 11 la nuit. Soleil qui nous quitte à 20h39, donc si la météo le permet ce soir, pourquoi pas manger à l'extérieur. Vous êtes dans le trafic avec Seb jusqu'à 18h. Dans les prochains instants, c'est Coldplay avec Fix You. Le meilleur de la musique, c'est O.

Est-ce que vous faites partie de ceux qui déménageront le 1er juillet, la fête du déménagement au Québec? Et en fait, je vous en parle parce que les demandes de reprise de logement devant le tribunal administratif du logement, le TAL, ça a triplé en 12 ans selon un rapport du regroupement des comités logement et associations de locataires du Québec. C'est sorti aujourd'hui, les données. C'est un peu troublant parce que alors que les locataires peinent à se défendre contre les évictions ou les reprises, Québec devrait contrôler les loyers, garantir le droit au logement. C'est ce que réclament donc des intervenants aujourd'hui, parce que selon le rapport, c'est près de 66 % des demandes de reprise sont légitimées par le tribunal, soit une autorisation du juge ou une entente entérinée. Donc, les reprises de logement devant le tribunal sont permises seulement quand un propriétaire reprend le logement pour se loger lui-même ou encore pour y loger un membre de sa famille immédiate. Et pour se défendre, les locataires se retrouvent souvent à dénoncer des évictions déguisées ou peut-être à plaider le choc social et humain qui représente la perte d'un logement. Parce que le nombre de logements, le nombre de logements repris par les locataires a presque doublé en 4 ans, passant de 531 en 2019 à 940 en 2023. C'est plus de 2200 logements majoritairement grands et abordables qui ont été retirés du marché locatif entre 2019 et 2023. Et ces demandes acceptées au tribunal administratif du logement, donc, ne seraient que la pointe de l'iceberg, parce que le rapport présente seulement les cas de reprise qui sont passés au TAL, alors qu'on sait qu'il y en a beaucoup plus que ça, beaucoup plus de cas de reprise qui se concrétisent sans passer par le tribunal. On rappelle que le Code civil permet les évictions seulement pour 3 grands projets de travaux: diviser le logement, agrandir de façon majeure ou changer sa vocation. Par exemple, transformer un appartement en bureau commercial. Par contre, depuis 2024, ces types d'évictions font actuellement l'objet d'un moratoire jusqu'en 2027. Donc, la mesure a été édicté par le gouvernement du Québec. Donc, est-ce que vous vous retrouvez dans cette situation? Je sais que c'est pas beaucoup, mais ça console peut-être un peu de savoir que vous êtes loin d'être seul.

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0: propriétaire de iPhone, est-ce que vous trouvez que votre batterie se décharge rapidement, surtout si vous avez un modèle qui n'est pas, peut-être pas récent? Apple prévoit une mise à jour qui va améliorer les performances et prolonger, on dit, l'autonomie d'une batterie de nombreux modèles de iPhone, même plus anciens. On en reparle, bien sûr, dans quelques instants. C'est Seb qui est avec vous dans le trafic. Le meilleur de la musique, c'est haut. Dans les prochains instants, Alex Warren, entre autres, avec Fever Dream.
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2: Une excellente fin d'après-midi en ce 16 juin à la météo pour ce soir. Cette nuit, on attend des nuages, en fait partiellement nuageux. C'est un dégagement par contre aux alentours de minuit. Demain matin, on attend ça, les nuages en alternance. Un ennuagement un peu plus sérieux fin d'avant-midi. 40% de probabilité d'averse pour demain après-midi.

0: accompagné d'un risque d'orage. C'est Seb qui vous accompagne dans le trafic jusqu'à 18h. Un bon après-midi.
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Le 16 juin, Apple qui annonçait de grosses nouveautés aujourd'hui parce que Apple prévoit que la mise à jour iOS 27 va améliorer les performances, va prolonger l'autonomie de la batterie de votre téléphone pour de nombreux iPhones plus anciens, notamment le iPhone 11 sorti en 2019 quand même. Donc pendant une conférence mondiale des développeurs, Apple qui a dévoilé qu'iOS 27 va apporter beaucoup d'améliorations en matière de stabilité. Ça va permettre aux appareils plus anciens de fonctionner plus rapidement et de manière plus fluide. Ça, c'est bien le fun, hein, dans une époque où on parle beaucoup d'obsolescence programmée, comme quoi on achèterait des produits qui auraient une durée de vie bien établie pour nous forcer à en acheter d'autres. Eh bien là, avec cette nouvelle-là, eh bien, on peut garder notre vieux téléphone un petit peu plus longtemps. D'après les tests d'Apple, la vitesse d'ouverture des applications sur l'iPhone 11 Pro Max peut être augmentée jusqu'à 30 %. Les vitesses de transfert de fichiers via AirDrop ou sur l'iPhone 16 Plus sont jusqu'à 80 % plus rapides, tandis que le temps de chargement des phototechs après la prise de photos sur l'iPhone 15 est réduit jusqu'à 70 %. Il y a plusieurs autres fonctionnalités qui ont également été améliorées. L'enregistrement plus rapide des PDF, le lancement plus rapide de l'appareil photo en mode économie d'énergie. Les iPhones vont basculer aussi plus intelligemment entre le réseau cellulaire et le Wi-Fi. Chez Apple, on souligne que les consommateurs souhaitent pas être contraints de changer de téléphone tout le temps. Personnellement, moi, je trouve que c'est vrai, là. Un support technique à long terme, ça permet aux produits de conserver leur valeur et ça réduit la pression financière sur les utilisateurs. Donc, Apple assure généralement le support des iPhones pendant environ 6-7 ans. De leur côté, il y a quelques fabricants de téléphones Android comme Google et Samsung qui se sont engagés à une durée de support similaire. Par contre, là, les anciens modèles d'iPhone, même après la mise à jour iOS 27, pourront toujours pas utiliser certaines nouvelles fonctionnalités importantes. Là, toutes les fonctionnalités d'Apple Intelligence, y compris la version de Siri qui est basée sur l'IA, sont uniquement disponibles sur l'iPhone 15 Pro et les modèles plus récents. Donc, ça fait du bien des petites nouvelles comme ça qui nous font peut-être sauver quelques sous sur quelques années. Vous êtes dans le trafic avec Seb jusqu'à 18h. Le meilleur de la musique, c'est Oh! Voici Feu Bob Bissonnette avec Mettre du Tape sur ma page.

0: Selon une enquête de NordVPN, les Canadiens sont désormais en voie de passer 25 ans, 2 mois et 11 jours de leur vie en ligne, soit près d'un tiers de leur existence. C'est 3 ans de plus qu'il y a 5 ans. C'est une vie bien dépensée. On en parle, bien sûr, dans les prochaines minutes avec la musique de Chabouzi qui s'en vient aussi avec Cowgirl. C'est Seb dans le trafic jusqu'à 18h. 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
2: En remplacement de Alexis Lefebvre, Sébastien Galland, c'est mon nom. Je suis avec vous jusqu'à 18h cette semaine dans le trafic sur les ondes de haut avec un grand plaisir. Je dis un grand plaisir parce que je suis un grand fan de musique et quand on dit le meilleur de la musique, c'est haut, ben c'est vrai. Le prochain bloc, ce sera Fouki avec 80s parce qu'on le sait que la nostalgie des années 80-90, ça a la cote dans les dernières années. Fouki a compris. Les trois accords juste avant avec Vol à l'étalage. C'est Seb jusqu'à 18h.

Selon une enquête de NordVPN, les Canadiens sont en voie de passer 25 ans, 2 mois, 11 jours de leur vie en ligne. C'est près d'un tiers de leur existence. Donc le web, les plateformes de diffusion, les réseaux sociaux et maintenant les dialogues avec l'intelligence artificielle, toutes ces heures passées devant vos écrans finissent par totaliser plus de 25 ans pour les Canadiens, voire davantage dans d'autres pays, selon l'étude mondiale commanditée par NordVPN qui a été publiée aujourd'hui. Entre le 1er avril et le 17 avril 2026, c'est plus de 20 000 internautes dans 20 pays qui ont été interrogés au Canada. L'échantillon représentatif à l'échelle nationale comprenait 1000 répondants de 18 à 74 ans avec des quotas fixés en fonction de l'âge, du sexe et du lieu de résidence. Et la durée moyenne de connexion à Internet au cours d'une vie, ça a été calculé sur la base de l'espérance de vie moyenne de chaque pays, laquelle est de 83 ans au Canada. Et chaque activité en ligne a été mesurée séparément. Par exemple, si une personne écoute la musique et consulte les réseaux sociaux simultanément, ces deux activités sont comptabilisées séparément, même si elles ont lieu en même temps. Donc, on passe en moyenne en ligne 50 heures 58 minutes chaque semaine, dont 6 heures 19 minutes pour regarder la télé ou des films, 4 heures 40 minutes à parcourir les réseaux sociaux et 37 minutes à discuter avec des outils d'intelligence artificielle. Les Canadiens commencent généralement à naviguer sur Internet dès 7 heures le matin et on se déconnecte à 22 heures. Donc, une vie bien dépensée, ou peut-être pas. T'as voir. Dans les prochains instants, dans le meilleur de la musique, Weezer avec H-Pipe.

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2: Bonne fin de journée, ici Benjamin Aubert. Voici vos actualités. Le gouvernement du Québec investira 1 milliard de dollars sur 10 ans pour aider les municipalités à rénover et moderniser leurs infrastructures en eau. L'annonce a été faite ce matin par les ministres Éric Girard et Samuel Poulain en marge des États généraux sur le coût et le financement des infrastructures municipales. Québec affirme vouloir mieux prioriser les travaux de réfection et améliorer la gestion des infrastructures, tout en reconnaissant que d'autres investissements seront nécessaires pour répondre à l'ensemble des besoins des municipalités. Le bilan routier de 2025 a été particulièrement sombre en Chaudière-Appalaches. Selon les données de la Société de l'assurance automobile du Québec, 30 personnes ont perdu la vie sur les routes de la région, soit une hausse de 11 % par rapport à la moyenne des 5 dernières années. Le nombre de blessés graves a également augmenté de plus de 22 % pour atteindre 92 personnes. Près de 1913 personnes ont subi des blessures légères, tandis que plus de 2000 personnes ont été impliquées dans des accidents au cours de l'année dans la région. La Chaudière-Appalaches et le Saguenay ont été choisis pour participer à un projet pilote visant à améliorer le suivi des personnes atteintes de sclérose en plaques, mené par SP Canada Québec en collaboration avec Inodem Neurosciences et des pharmaciens partenaires. L'initiative permettra aux patients d'évaluer leurs conditions à l'aide d'une application médicale sur tablette. L'évaluation, qui ne prend que quelques minutes, sera répétée tous les 3 mois afin de compléter le suivi habituellement effectué par imagerie médicale. À ce projet pilote d'une durée d'un an sera offert gratuitement dans certaines pharmacies participantes. Et Québec a reconduit jusqu'en 2028 sa stratégie nationale de prévention du suicide, qui est assortie d'un financement de 15 millions de dollars par année. Lorsque la stratégie avait été lancée en 2022, le gouvernement s'était fixé plusieurs cibles à atteindre d'ici 2026, notamment de passer sous la barre des 1000 décès par suicide. Selon les plus récentes données disponibles, 1043 personnes se sont enlevées la vie en 2023. Il s'agit du plus bas taux de suicide du Québec depuis que les données sur les décès par suicide sont disponibles. Voilà, c'est ce qui complète. Pour d'autres manchettes, consultez mabourse.com.
3: On est présentement en pleine Coupe du monde de soccer, donc ça se passe depuis le 11 juin, ça se déroule jusqu'au 19 juillet et pour la première fois, ça va se dérouler dans 3 pays différents, donc 13 matchs au Canada, 78 aux États-Unis et 13 au Mexique. Comment ça marche? Ben, les 48 équipes ont été réparties en 12 groupes de 4 à la suite d'un tirage au sort. Le Canada, on est dans le groupe B. Donc, dans le premier temps, bon, chaque équipe joue une fois contre chacune des autres équipes de son groupe. Ça, c'est la phase de groupe. Donc, les matchs du Canada en phase de groupe, c'était le 12 juin. Le prochain a lieu dans 2 jours, le 18 juin. Et après ça, ce sera le 24 juin contre la Suisse. Et à la fin de la phase de groupe, bon, les équipes classées première et deuxième de chaque groupe passent au tour suivant. Et parmi les équipes classées troisième, seulement les 8 meilleures passent aussi. Donc, toutes ces équipes joueront ensuite les 16e de finale. Et si le Canada termine premier de son groupe, il va jouer contre la meilleure équipe, s'étant classée troisième parmi les groupes E, F, G, I ou J. Si le Canada termine deuxième de son groupe, il va jouer contre l'équipe ayant terminé deuxième du groupe A. Et si le Canada termine troisième de son groupe et passe au tour suivant, il va jouer contre l'équipe ayant terminé premier du groupe E. Et là, chaque équipe gagnante passe ensuite à l'étape suivante, 8e de finale, quart de finale, demi-finale, puis finale jusqu'à ce qu'une équipe soit couronnée championne du monde. Et ben on vous en parle jour après jour. Donc moi personnellement, je suis pas le plus grand connaisseur de soccer ou de foot, peu importe comment vous le dites, mais ça me fait plaisir ensemble de démystifier ça avec vous autres cet après-midi. Mon nom c'est Seb Galland, en remplacement de Alexis Lefebvre toute la semaine dans le trafic, avec un grand plaisir jusqu'à 18h.

0: D'après-midi, on se 16 juin à la météo pour ce soir et cette nuit à travers la Beauce. On attend un ennuagement, mais par contre, un dégagement après minuit, de tel que demain, mercredi, le 17, on aura du soleil demain matin. Par contre, faut pas trop s'énerver parce que demain fin d'avant-midi, on attend des nuages, de tel que demain après-midi, un risque d'orage sur la Beauce avec un maximum de 25, facteur humidex de 27.
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0: Aujourd'hui, le 16 juin, dans La toune qui punch, c'est un classique du rock des années 2000, H-Pipe de Weezer. C'est sorti en 2001, chanson qui a rapidement grimpé au top des palmarès, qui est devenu l'un des succès les plus reconnaissables du groupe. Et ce qui est fascinant, c'est que bon, c'est une chanson qui a été écrite par le chanteur. Ça a été écrit en l'espace d'une nuit, qui dit, avec une autre chanson en plus. Autre anecdote surprenante, à la base, il voulait la donner à Ozzy Osbourne. Imaginez un instant Ozzy qui chante H-Pipe. Moi, je trouve que ça colle bien. Maintenant que j'ai lu ça, là, je suis extrêmement curieux d'entendre Ozzy chanter cette chanson-là. On pourrait demander à l'intelligence artificielle. Un riff de guitare qui est super accrocheur, une énergie brute et un son qui rappelle les racines punk rock de Weezer. Donc, chanson qui est encore aujourd'hui un incontournable en spectacle. Alors, si vous avez besoin d'un petit coup de fouette musical cet après-midi, montez le volume, la toune qui punch, H-Pipe, Weezer.
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Eh bien, ça n'a pas pris de temps hein, que la valse des transactions est lancée dans la Ligue nationale de hockey, quelques jours seulement après la conclusion de la finale de la Coupe Stanley. Donc, les Maple Leafs de Toronto, les Flyers de Philadelphie ont procédé à une importante transaction impliquant plusieurs joueurs ce matin. Ça vient de sortir cet après-midi. Les Flyers reçoivent le gardien Joseph Woll, le défenseur québécois Simon Benoit. Dans son premier échange conclu comme DG de l'équipe de Toronto, John Chayka, qui obtient de son côté le Cerber Samuel Erson, le jeune défenseur Émile André et un choix de troisième tour en 2026. Les Maple Leafs qui font des économies sous le plafond salarial parce que Woll avait un impact de 3,6 millions dans les livres jusqu'à l'été 2028. Erson qui va devenir pour sa part joueur autonome avec compensation le 1er juillet. Et en André, les Leafs qui obtiennent un jeune défenseur suédois, 24 ans, 5 et 9, affiché un différentiel de plus 15 avec les Flyers en 2025-2026. Et le défenseur sacrifié, Benoit, ben, avait le profil opposé. Un vétéran imposant, 27 ans, qui nettoie le devant du filet et bloque des lancers. Il est natif de Laval et sera à sa troisième équipe dans la LNH. Il avait amorcé sa carrière avec les Ducks d'Anaheim. La prochaine, c'est à tous ceux qui... ça leur tente pas de faire à souper à soir. Pensez à Ricardo un peu. Voici Scooter Gas, le meilleur de l'émission.

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1: Il y a une grande chaîne de restaurants canadiens qui présentement est dans un litige assez incroyable qui l'oppose à une quinzaine de franchisés québécois en les accusant d'être la source d'une baisse de profit. On reparle de tout ça et bien plus encore dans les prochaines minutes. Vous êtes dans le trafic avec Seb jusqu'à 18h. On a Miles Smith qui s'en vient aussi avec Drive Safe.
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8: Météo. À la météo ce soir, cette nuit à travers la Beauce, c'est un ciel qui sera partiellement nuageux, ça devient dégagé vers minuit avec un minimum de 9. Demain, mercredi le 17, soleil le matin, ça devient soleil-nuage en alternance par la suite, accompagné de 40% de probabilité d'averse. Donc, un risque d'orage demain après-midi, selon Environnement Canada, avec un maximum de 25. Facteur humidex de 27.
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Et comme disait Miles Smith, drive safe, conduisez prudemment. D'ailleurs, il y a des chiffres de la Société de l'assurance automobile du Québec qui viennent d'être rendus publics aujourd'hui, disant qu'il y a eu moins de décès sur les routes du Québec en 2025 qu'en 2024, mais que le nombre de blessés aurait augmenté. En fait, en 2025, 371 personnes sont décédées sur les routes de la province. Et même si ce nombre-là est en légère hausse par rapport à la moyenne 2020-2024, ça reste quand même très inférieur aux années 1970 et 1980, où plus de 1000 personnes perdaient la vie chaque année sur les routes. Et là, on parle, bon, les jeunes, les piétons, les motocyclistes, et particulièrement les aînés qui connaissent une hausse de décès par rapport à la moyenne 2020-2024. Et les décès de cyclistes sont en baisse, bonne nouvelle. Du côté des blessés, la plupart sont des blessés légers, et même si leur nombre est en hausse, ça demeure inférieur au niveau observé avant la pandémie, malgré la hausse du nombre de véhicules sur les routes. Il y a le président directeur général de la SAAQ, Serge Lamontagne, qui qualifie par contre cette hausse, et je cite, là, de préoccupante, et rappelle que individuellement, collectivement, on a tous et tout un rôle à jouer pour améliorer le bilan routier. Donc des chiffres qui proviennent, comme je vous disais, du plus récent bilan routier de la SAAQ qui a été publié un peu plus tôt aujourd'hui, en ce 16 juin. Donc c'est tous notre responsabilité. Donc, vous qui êtes peut-être dans votre voiture de retour à la maison, pourquoi pas un petit geste de courtoisie aujourd'hui, laisser passer quelqu'un, ou les moins

Les années 2000, Crazy, chanson qui d'ailleurs a été dans les premières à devenir un phénomène mondial grâce au téléchargement numérique Napster et Kazaa de ce monde, hein, vous vous en rappelez. Et parlant de folie, ben il y en a un qui a l'air toujours avoir ben du fun à faire de la musique et on embarque dans sa folie, c'est Jay Scott, originaire de Québec. Jay Scott qui s'est bâti un public très fidèle avec un mélange bien à lui, un mélange de rap, de pop, de folk. Et ce que je trouve super intéressant chez lui, c'est sa façon de décrire. Il réussit souvent à raconter des histoires très personnelles en gardant quand même un côté rassembleur qui accroche autant en spectacle qu'à la radio. Et la chanson qui s'en vient, Buzzé, ben, c'est un peu ça. Hein? C'est une chanson qui respire l'été, les soirées entre amis, les souvenirs qui se créent sur le vif, sur le moment. Donc, si vous êtes sur la route cet après-midi, profitez-en en espérant que vous ayez droit à quelques percées de soleil d'où vous m'écoutez. Donc, Jay Scott arrive maintenant avec Buzzé. Bonne route! 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

0: Dans l'actualité, en ce 16 juin, on parle beaucoup de la chaîne Tim Hortons qui contre-attaque dans un litige qui l'oppose à une quinzaine de franchisés au Québec en les accusant d'être la source de leur baisse de profit. Donc, dans une défense qui a été déposée vendredi passé à la Cour supérieure du Québec, la chaîne de restauration rapide a rejeté les allégations de 15 franchisés qui l'accusent d'avoir contribué à la détérioration et à leur rentabilité. L'entreprise soutient plutôt que les difficultés financières rencontrées par certains exploitants sont le résultat de leurs propres décisions de gestion. Dans un cas en particulier, Tim Hortons affirme qu'un franchisé aurait consacré des sommes importantes à l'acquisition de propriétés d'investissement et même à l'achat d'hélicoptères plutôt que de réinvestir dans ses restaurants. Donc, déposé en 2024, la requête des franchisés dénonce la mauvaise gestion par l'entreprise de la hausse des coûts alimentaires, notamment en 2022, quand les perturbations des chaînes d'approvisionnement mondiales faisaient monter les prix à un niveau sans précédent depuis des décennies. Tout coûte cher, c'est pas compliqué. Donc, ils soutiennent que leurs marges bénéficiaires ont durement été affectées par la hausse des prix d'approvisionnement. Selon eux, celle-ci n'aurait pas été suffisamment compensée par les augmentations de prix imposées aux consommateurs. Selon eux, c'est une situation qui a entraîné une baisse de plusieurs millions de dollars de leur rentabilité collective depuis 2019 en réduisant la valeur de leur entreprise. Aucune des allégations n'a encore été examinée par les tribunaux. Ça va continuer de faire jaser. Pensez à ça en commandant votre petit doub-doub demain matin. Vous êtes dans le trafic avec Seb. Dans les prochains instants, Youngblood avec Zombie, le meilleur de la musique, c'est haut.
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Le nouvel aéroport métropolitain de Montréal, le MET, a ouvert ses portes à Longueuil. Deux compagnies aériennes qui offrent une douzaine de destinations au Québec et ailleurs au Canada. Et en fait, si l'aéroport existe à Longueuil, dans l'arrondissement de Saint-Hubert depuis 1927, ces dernières années, on accueillait surtout de l'aviation générale, privée et d'affaires, de la formation de pilotes, certaines activités militaires, quelques vols régionaux. Donc, ce nouvel aéroport, on le met entre parenthèses, là, c'est donc en réalité un nouveau terminal passager construit en 3 ans grâce à un investissement privé d'environ 1,5 milliard de dollars. Ce qui change avec son arrivée, c'est l'ouverture d'une grande aérogare moderne conçue pour accueillir beaucoup plus de vols commerciaux canadiens, en plus de vols régionaux. Donc, pour l'instant, seules les compagnies aériennes Porter Airlines et Pascan Aviation proposent des vols à partir de ce nouvel aérogare. Donc, les vols régionaux de Pascan qui existaient déjà à Saint-Hubert sont désormais là, transférés au nouveau terminal. Ils desservent Québec, les îles de la Madeleine, Gaspé, Halifax, Saint-John. Donc, je vous invite à aller voir ça. Vraiment, là, ça donne le goût de s'envoler vers des flots un petit peu plus bleus. Là où l'été est déjà commencé. Vous êtes dans le trafic avec Seb Galland jusqu'à 18h. 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
2: Et je vous dis merci d'avoir passé votre fin d'après-midi en ma compagnie. Sébastien Gallant au micro en remplacement d'Alexis Lefebvre cette semaine. J'espère que la route a été bonne, que la musique vous a bien accompagné tout le long de l'après-midi. Je vous retrouve demain 15h pour une autre édition du Trafic. D'ici là, bougez pas trop loin parce qu'à compter de 18h, c'est Charles Noël qui prend le relais avec les hits et encore plein de bonnes chansons pour terminer la journée si vous n'êtes pas encore arrivé à la maison. Et avant de se quitter, on va entendre dans les prochaines minutes un véritable classique, Walk This Way, popularisé à l'origine par Aerosmith. En 1975, c'est devenu encore plus célèbre quand ça a été revisité par Run DMC en collaboration avec le groupe en 1986. Donc, une rencontre entre le rock et le hip-hop qu'on croyait improbable, mais qui pourtant a marqué l'histoire de la musique et qui a contribué à ouvrir la porte à un tout nouveau courant qu'on appelle aujourd'hui le rap rock. Résultat, un succès international, relance spectaculaire pour Aerosmith, qui connaissait une petite baisse à l'époque, et une chanson qui demeure aujourd'hui encore une référence incontournable. Donc, bonne soirée, soyez prudents et à demain.
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4: Bonne fin de journée, ici Benjamin Aubert. Voici vos actualités. Le gouvernement du Québec investira 1 milliard de dollars sur 10 ans pour aider les municipalités à rénover et moderniser leurs infrastructures en eau. L'annonce a été faite ce matin par les ministres Éric Girard et Samuel Poulain en marge des États généraux sur le coût et le financement des infrastructures municipales. Québec affirme vouloir mieux prioriser les travaux de réfection et améliorer la gestion des infrastructures, tout en reconnaissant que d'autres investissements seront nécessaires pour répondre à l'ensemble des besoins des municipalités. Le bilan routier de 2025 a été particulièrement sombre en Chaudière-Appalaches. Selon les données de la Société de l'assurance automobile du Québec, 30 personnes ont perdu la vie sur les routes de la région, soit une hausse de 11 % par rapport à la moyenne des 5 dernières années. Le nombre de blessés graves a également augmenté de plus de 22 % pour atteindre 92 personnes. Près de 1913 personnes ont subi des blessures légères, tandis que plus de 2000 personnes ont été impliquées dans des accidents au cours de l'année dans la région. Voilà, c'est ce qui complète. 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
4: Bon mardi soir, mon nom est Chuck. Je m'installe pour la prochaine heure avec des numéros 1 des 30 dernières années. On est la mi-juin. Ça prend des chansons qui respirent l'été. Et justement, l'Australien Vengejoy s'en vient avec Riptide. On a

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1: Imagine Dragons s'en vient dans les hits. Avec Natural, on aura aussi le dernier succès de Summer, Homewrecker, ce sera là. C'est à écouter un band suédois. Les Suédois qui sont forts en musique, je sais pas

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1: La dernière de Talk, Time Machine, il s'en vient justement. C'est un petit peu un voyage dans le temps. Ça sonne années 90 comme chanson, c'est tellement bon. Et on aura aussi du Evanescence dans exactement deux semaines. Pile, ils seront au Centre Bell pour leur tournée 2026, accompagnés entre autres de Spirit Box. Ça se passe au Centre Bell le 30 juin. Et ils s'en viennent. On va se mettre dans l'ambiance. Evanescence, Going Under.

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s'en vient dans les hits avec Too Sweet. Le temps de retourner les années 90 avec Green Day. When I Come Around, sur le meilleur de la musique.

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1: Les hits. C'est tout pour les hits. On remet ça demain 18h pour l'édition du mercredi. Pour bien commencer ta journée, eh bien, c'est les 100 000 matins, demain matin à partir de 6h. Mon nom est Chuck. Je te souhaite un très beau mardi soir. Goodbye.
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3: Bonne fin de journée. Ici Benjamin Aubert. Voici vos actualités. Le gouvernement du Québec investira 1 milliard de dollars sur 10 ans pour aider les municipalités à rénover et moderniser leurs infrastructures en eau. L'annonce a été faite ce matin par les ministres Éric Girard et Samuel Poulain en marge des États généraux sur le coût et le financement des infrastructures municipales. Québec affirme vouloir mieux prioriser les travaux de réfection et améliorer la gestion des infrastructures, tout en reconnaissant que d'autres investissements seront nécessaires pour répondre à l'ensemble des besoins des municipalités. Le bilan routier de 2025 a été particulièrement sombre en Chaudière-Appalaches. Selon les données de la Société de l'assurance automobile du Québec, 30 personnes ont perdu la vie sur les routes de la région, soit une hausse de 11 % par rapport à la moyenne des 5 dernières années. Le nombre de blessés graves a également augmenté de plus de 22 % pour atteindre 92 personnes. Près de 1913 personnes ont subi des blessures légères, tandis que plus de 2000 personnes ont été impliquées dans des accidents au cours de l'année dans la région. Voilà, c'est ce qui complète. Pour d'autres manchettes, consultez mabourse.com.

On est le mardi 16 juin 2026. C'est un plaisir de passer la soirée en votre compagnie, bien branchée à votre radio en bourse. Je m'appelle Mathieu Guimond. Hey, ce soir, on va acheter un petit coup d'œil aux différentes actualités qui retiennent l'attention aujourd'hui. On a sorti pour les amateurs de sport à vous proposer. On a des économies également à saisir en vue de vos prochaines vacances. J'ai ça à vous proposer durant cette soirée qu'on va passer ensemble. Du côté de Saint-Isidore, il y a la gang de Stigrin. On travaille fort au champ. Ils sont toujours bien branchés à votre radio dans la région de la Beauce et des environs.

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Côté actualité, qu'est-ce qui retient l'attention dans la région en ce mardi soir? On peut aller faire son tour du côté de maboss.com pour le savoir avec toute l'actualité qui vous concerne dans la région qui sera bien sûr disponible à quelques clics comme ça. Entre autres, pour ce qui est de l'actualité du jour, on parle entre autres de la région de Chaudière-Appalaches et du Saguenay qui seront les berceaux d'un projet pilote sur la maladie qui est la sclérose en plaques. On parle également de ce bilan routier triste. Bilan sur les routes de la Chaudière-Appalaches en 2025. 30 personnes en tout et partout qui ont perdu la vie sur les routes de la région. Et on parle également de Québec qui prononce sa stratégie de prévention du suicide avec 30 millions de dollars. Les détails sur ces nouvelles et d'autres nouvelles sur maboss.com. 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
4: Voici vos nouvelles, Arsenal Média. Le gouvernement du Québec investira 1 milliard de dollars sur 10 ans pour aider les municipalités à rénover et moderniser leurs infrastructures en eau. L'annonce a été faite mardi par les ministres Éric Girard et Samuel Poulain en marge des États généraux sur le coût et le financement des infrastructures municipales. Québec affirme vouloir mieux prioriser les travaux de réfection et améliorer la gestion des infrastructures, tout en reconnaissant que d'autres investissements seront nécessaires pour répondre à l'ensemble des besoins des municipalités. Le bilan routier de 2025 a été particulièrement sombre en Chaudière-Appalaches. Selon les données de la Société de l'assurance automobile du Québec, 30 personnes ont perdu la vie sur les routes de la région, soit une hausse de 11 % par rapport à la moyenne des 5 années précédentes. Le nombre de blessés graves a également augmenté de plus de 22 % pour atteindre 92 personnes. Près de 1913 personnes ont subi des blessures légères, tandis que plus de 2000 personnes ont été impliquées dans des accidents au cours de l'année. La Chaudière-Appalaches et le Saguenay ont été choisis pour participer à un projet pilote visant à améliorer le suivi des personnes atteintes de sclérose en plaques. Mené par SP Canada Québec en collaboration avec Inodem Neurosciences et des pharmaciens partenaires, l'initiative permettra aux patients d'évaluer leurs conditions à l'aide d'une application médicale sur tablette. Côté météo, ce soir ensoleillé avec passage nuageux et une température autour de 18 degrés. Cette nuit, ciel dégagé avec une température de 10 degrés. Et demain, risque d'orage avec un mercure avoisinant les 23 degrés.